0: 2h le soir, seul dans Paris. Mes amis sont partis, je traîne, je m'emmerde. La pluie, Paris, la pluie. Oh, et puis draguer, draguer, ramer, ramer. Boîte de nuit, boîte Afrique, boîte de concert, boîte de con, à l'huile, pas question. Puis j'ai pas la clé. Puis de toute façon, je suis déjà beurré. Alors je vais me mettre de bonne humeur, voilà. Et pour ça, il faudrait que je cherche encore une fille qui voudrait bien de moi ce soir un quart d'heure. Bon, ben, il n'y a qu'une solution, alors, au bois, tout de suite au bois. Facilité de paiement, crédit total. Voyons. Les contrats de l'avenue Foch, les quartiers chics, c'est là qu'il y en a le plus. Il y a même des Espagnols, c'est vous dire. Des anciennes bonnes, ou alors toujours des bonnes. Avec elles, il faut payer franco. Ah, l'Espagne, franco, le pays de l'honneur, des taureaux, des guitares, où le gui, c'est bonheur. Mais la tare, c'est franco, c'est bien connu. Avenue du Bois. En voilà deux blondes. 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Maintenant, ils me font rire. Surtout à 6h du matin, en collant et mini-jupe, avec leur barbe mauve qui pousse, le rouge à lèvres délavé et la perruque de travers, boitant sur leurs talons orthopédiques. Ah, le monde se trouve petit, monsieur. Il monte sur quelque chose pour grandir. Et je démarre.
1: Cherche encore une fille qui voudrait bien de moi ce soir un quart d'heure. Cherche encore une fille.
0: Il pleut toujours et il fait froid. Je tourne à droite un quart de police. Tout feu éteint. Je continue. Tiens, des mateurs derrière les arbres. Les mateurs, ils s'arrangent toujours pour qu'on les voit. Je fais le tour, porte-maillot, avenue du Bois, et je recommence. Tiens, une fille seule en jupon. C'est bizarre, une pute en jupon. Je m'approche, elle est sous un parapluie, sous un réverbère. Sa parole, elle est sublime, j'y crois pas. Et mon cœur bat. Je m'arrête, je recule, je baisse la vitre, je l'appelle. Elle tourne la tête, me regarde. Elle pleure. Puis je me rends compte que je la vouvoie. Elle ne me répond pas et s'en va. J'ai peur de la gêner et je démarre. Je lâche et con, puis je rentre dans Paris. Je rentre dans Paris très vite et il pleut toujours. C'est le faux petit jour. À 7h, il fait nuit en décembre à Paris. La foule parisienne court sur place et fait la queue déjà dans les clous. Des parapluies, des flaques d'eau, des flaques d'eau arc-en-ciel, d'huile de voiture, des bus bourrés de gens violets et tièdes, et des voitures, des odeurs de parfum et de mégots de gauloises mêlées aux odeurs des cheveux sales et mouillés. Des essuie-glaces, des lumières partout qui brillent et bougent, et se reflètent. Il fait nuit à Paris. Et cette fille sublime qui se cache sous la pluie dans le bois de Boulogne pour pleurer. Il fait nuit à Paris, mon amour, j'ai envie de lui dire, il fait nuit à Paris.

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2: Quand le nord remue, le midi bouge. Si par exemple vous êtes c'est toi et que vous avez quelqu'un qui vient vous débiner, alors là, hein, c'est sa fête. Hein. C'est sa fête, attention. Hein. Et on fait la croix, là.
3: Comme il y a de ça, quand vous...
2: Elle a dû être adoptée.
4: Tout simplement.
2: Hein?
4: Oui.
2: Voilà, elle a été adoptée avec des gens qui étaient, pour ainsi dire... Mais là en principe, on parlait souvent, on prononçait ces paroles lorsqu'il y avait une guerre. Mais s'il y avait, par exemple, je vous fais la supposition... Le futur ennemi, quand il y a eu une déclaration de guerre. Ils étaient. C'était fini, hein. Allez, de l'air. Ils avaient trahi. Ça dépend leur genre de conversation pour voir de quel bord ils étaient. C'est important.
5: Dans ce genre, comme ça, oui.
2: Hein?
5: Il faut... On n'a pas les mêmes.
2: On n'a pas les
5: mêmes idées. Non, on n'est pas pareil.
4: Bah oui, mais il faut les accepter.
2: Hein?
5: Oui, d'accord. Mais c'est difficile d'accepter quelqu'un qui.
2: C'est-à-dire qu'avant.
5: Pas qu'il vous déplaise,
2: avant,
5: mais.
2: Je crois que vous sautez une
5: génération.
2: Une marche, vous sautez. Je crois que quand il y a des problèmes comme ça, il y a une marche à franchir.
5: Oui,
2: d'abord,
5: peut-être.
2: Pour juger les personnes qui vous mettent là.
5: Oui, le pied au mur.
2: Le pied au mur, ouais, comme vous dites, là c'est bien.
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5: C'est quelqu'un qui marche dans les feuilles.
6: Un camion poubelle.
7: Un truc qu'on sort les trucs qu'on met dans la...
8: C'est quelqu'un qui nage.
9: C'est des objets qu'on range dans un tiroir.
10: Que c'est?
11: C'est, en fait, il y a un bâton et c'est une boule et on fait secouer.
12: Ça peut être le domino qui fait ça ou le camion, il jette dans le truc, dans le cas. En fait, il y a un monsieur qui descend dans le camion de poubelle, le gars, et après, il prend les trucs dans la poubelle, il le jette dans la poubelle, et après, il dépose la poubelle, et après, il monte dans le camion, et après, il conduit le camion, et après, il les jette. Il fait ça, et après, il met le jus. Il met du jus, après, il ferme, et après, il vient d'acheter.
13: C'est une machine à...
14: Une machine à laver.
15: Une machine à coudre.
16: C'est un four qui fait du bruit.
17: Une machine à... En fait, à mélanger la
18: vaisselle.
19: Un truc où il y a les habits, où c'est troué.
20: En fait, on prend du coince, le bout, le comme ça, il y a quelque chose dans le coissant. Après, dans le coissant, c'est lui qui fait du bruit avec le paquet. Parce que le paquet, il y a tout le paquet, il y a un petit peu de paquet qui... Il y a beaucoup de paquet qui fait beaucoup de bruit et il y a un petit peu de paquet qui fait pas beaucoup de bruit.

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6: Le mot du jour est un mot qui commence par la lettre B, barguigner.
7: Barguigner, hésiter, avoir de la peine à se déterminer.
6: Dans quelle situation utiliser le mot barguigner ?
7: C'est bien connu, les femelles ne savent pas prendre de décision. Vous êtes un homme et avez pour compagne une femme ? Faites la terre, puis sommez-la de cesser de barguigner entre commencer à faire le sol ou la vaisselle pour plus d'efficacité au sein de votre doux foyer.
6: Et dans quelle situation ne pas utiliser le mot barguigner ?
7: Vous ne pourrez en revanche pas vous en servir pour ordonner à votre interlocuteur inaudible, parce qu'il n'ouvre pas assez son orifice buccal, d'arrêter de barguigner et d'articuler un peu, nom d'une pipe. Cap de l'insérer dans la cour de récré ? À vous de jouer désormais.
6: À plus dans le bus.

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1: Bonjour et bienvenue à ce premier numéro de Rien à dire, mon émission où l'on va parler essentiellement de musique, mais aussi pourquoi pas de toute autre chose, comme ça, pêle-mêle, selon l'humeur, sans objectif, sans fil conducteur, comme une invitation à dériver, à divaguer, à penser à autre chose. L'idée, le concept de l'émission sera bien sûr de parler de musique en vous faisant découvrir chaque semaine trois titres que j'aime particulièrement. Des morceaux qui peuvent être récents ou plus anciens, connus ou plus confidentiels, sans aucune volonté d'érudition de ma part, le propos n'étant pas d'épater la galerie en faisant étalage d'une supposée culture illimitée, mais plutôt de partager ensemble. Il y aura aussi, pourquoi pas, d'autres choses, des invités mystères, des séquences en extérieur, bref, on ne s'interdira rien et on osera tout. Pour ce tout premier morceau de mon émission, j'avais envie de passer celui-ci, un morceau de Queen of the Meadow, Modesta, sorti en 2021. C'est précisément ce morceau qui m'a donné envie de faire cette émission, on va l'écouter ensemble et je vous dis pourquoi après.

magnifique chanson. Comme je vous l'expliquais en préambule, c'est ce morceau qui m'a donné envie de faire cette émission. Alors, retour en arrière, octobre 2024, je rentrais en train d'un tiercé à Toulouse, phrase bizarre pour vous certainement, mais qui fait sens pour moi. Et tout d'un coup, ce morceau survit dans mes oreilles sans prévenir, comme ça. Et j'étais dans le train, je regardais le paysage défiler sous un ciel chargé, lourd, gris, passèrent devant moi l'Aréole, Gironde sur Dreau, Caudreau, Saint-Pierre-d'Aurillac. Et c'était tellement triste et tellement gris, toutes ces petites maisons individuelles, ces champs, ces haies de rien du tout, ces vignes, ce ciel bas, ces nuages. Et cette voix céleste m'a rendu cette tristesse et cette mélancolie d'une grande pureté, d'une grande beauté. J'ai écrit un petit message à Hélène Ferguson, qui est donc Queen of the Meadow et qui vit à Bordeaux, on se croise à l'occasion. Et je lui ai envoyé ce petit message pour lui dire que sa chanson était tellement belle. Elle m'a répondu que c'est sa fille qui faisait les chœurs, que c'était un petit peu un truc de famille comme ça. Et je me suis dit que j'avais envie de le dire, de le partager avec d'autres gens, d'où la nécessité de créer cette émission.

Pour ce deuxième morceau, on va parler d'un chanteur américain né au Nebraska en 1972 qui s'appelle Josh Rouse. C'est un type que j'avais découvert sur le plateau de Nulle part ailleurs en 2001, à l'époque où je travaillais à Canal+. Il faut savoir qu'à cette époque, il y avait un artiste en live tous les jours sur le plateau de Nulle part ailleurs. Et ces artistes venaient faire leur balance sur le plateau vers midi ou 13h. Et nous, les salariés, les techniciens, pouvaient, moyennant une relative discrétion, s'installer dans les gradins du public et assister aux balances des artistes. Je me souviens avoir vu Lou Reed, les Breeders, mille autres choses à cette époque-là. Ce jour-là, je me souviens avoir été séduit par ce songwriter qui sortait son deuxième album dans un relatif anonymat. Depuis, il en a sorti une dizaine, mais a eu très peu de succès en France. Alors je n'ai jamais vraiment trouvé ici en France des gens qui aimaient Josh Rouse, avec qui le partager, à part une seule personne, Olivier Tamé, avec qui on a écouté Josh Rouse alors qu'on était en Guinée équatoriale en 2012. Voilà pour l'anecdote, ça vaut ce que ça vaut. Si vous ne savez pas qui est Olivier Tamé, c'est pas grave, ça ne vous empêchera pas d'apprécier ce morceau. Il s'appelle 1972, tout comme l'album dont il est issu, et ça date de 2003.

0: fils de quelqu'un, toi tu fais de la musique. Je voulais vous parler du groupe Biche, dont le leader s'appelle Maxime Fugain, et vous l'aurez compris, c'est le fils de...
1: C'est un beau roman, c'est une belle histoire.
0: Le fils de ce bon Dieu Michel. Et là où c'est plutôt amusant, ou disons singulier, c'est qu'en général, l'usage veut qu'un fils d'eux est direct invité à se présenter avec papa, en grande pompe, à la télé, chez Drucker, chez Nagui. Maxime Fugain, lui, a choisi une autre voie, beaucoup plus indé. En cherchant sur Google, on trouve pas grand-chose sur Biche. Un petit article des Un Rock, des webzines, bref, une couverture média plutôt modeste. Alors, ils ont sorti un premier album en 2019, et là, Biche revient cet automne 2024 avec son nouveau single « Déjà vu ».

0: et cette espèce de sensation quand t'as déjà vu de vivre une situation que tu n'as pas vécue et d'avoir l'impression de l'avoir déjà vécue, probablement un texte un tout petit peu plus un peu plus personnel. Ouais.
1: Voilà, rien à dire, c'est fini pour aujourd'hui. C'était le premier numéro, en espérant qu'il aura su vous plaire, vous toucher, vous séduire. À la semaine prochaine.

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ça m'a pas touchée. Mais c'est vrai que c'était un peu un calvaire dans le sens où c'était pas le genre de musique auquel je m'attendais en fait de cette personne.

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18: Qu'on soit étudiant fauché au radin, on a tous envie de partir découvrir le monde, mais la question est toujours la même, comment est-ce qu'on va pouvoir financer ce voyage? Entre le trajet, le logement, les repas ou même les activités, les dépenses se multiplient et ne cessent d'augmenter, et pourtant, le nombre d'étudiants à voyager sans budget ne cesse d'augmenter lui aussi. Ainsi, je peux vous montrer qu'il est possible de voyager pour peu et de s'amuser tout autant. Alors, si vous voulez partir pour pas trop cher, j'ai quelques conseils pour vous et votre porte-monnaie.
19: Super, on t'écoute.
18: Comme on a pu le remarquer, ça fait quelques jours que les beaux jours refont surface, le goût du soleil revient et l'envie de légèreté, pardon, qui revient avec aussi. Alors, n'ayant pas tous la chance de vivre dans des régions abritées par le soleil et ou la mer, j'ai réussi à trouver quelques techniques pour aller à la rencontre du soleil sans se faucher. Premièrement, il est préférable de privilégier des destinations plus niches. Par là, on peut entendre des régions de France moins connues, ou même si on voit un peu plus grand, mais toujours aussi peu cher. On peut se tourner vers certains pays d'Europe, mais moins touristiques. Par là, on entend des pays comme l'Albanie, la Croatie, le Portugal ou même la Grèce. Des pays qu'on connaît pour leur cadre idyllique, mais aussi pour leur cadre de vie très peu cher. Ainsi, pour s'y rendre, il est possible de comparer des prix sur les vols de compagnies low cost quelques mois à l'avance sur des sites comme Skyscanner qui permettent de trouver les prix les moins chers aux dates les plus intéressantes. Parce que oui, les dates ne sont pas à négliger. Si on sait que les prix des billets augmentent à la venue de la date voulue, il est parfois préférable de s'y prendre plus tôt. L'idéal est de privilégier les mois de mai, de juin ou de septembre, là où les touristes ne sont pas encore ou ne sont plus en vacances et où le soleil est très présent malgré tout. Ainsi, la qualité de vie est plus agréable et les prix sur place n'auront pas augmenté pour autant. Et pour ceux qui veulent de meilleurs plans sur les trajets, vous pouvez aussi regarder les prix des billets de car. Au départ de plusieurs gares en France, ils offrent de nombreux billets vers le sud de la France ainsi que dans d'autres pays d'Europe. Il suffit de se rendre sur le site de la SNCF pour y découvrir les nombreuses offres. Les trajets de nuit permettent aussi de ne pas voir le temps passer et d'arriver sur place au début de la journée pour ne pas perdre une miette de votre voyage. Attention pour les étudiants boursiers de moins de 26 ans, renseignez-vous sur les passes voyages disponibles qui vous permettront de disposer d'une aide financière afin d'économiser pour vos déplacements. Arrivé sur place, on connaît la galère de trouver un logement. Entre les hôtels hors de prix ou les logements hors de la ville, il devient compliqué d'être bien logé pour pas cher. Alors moi, je vous recommande les hostels, ou plus communément appelés les auberges de jeunesse. Ce sont des concepts de chambres d'hôtel partagées, bon, bien évidemment avec des voyageurs du même sexe, et dans une couchette personnelle et séparée. Ou un peu plus niche, dormir chez l'habitant. Pour ceux ou celles qui aiment l'aventure, il est possible de dormir chez l'habitant en se créant un contact via Internet, par exemple, chez un habitant local prêt à vous accueillir. Bon, toutefois, il reste non négligeable de rester vigilant. Ou encore, on peut simplement se tourner sur des logements Airbnb qui, là, seront un peu plus chers, mais pour certains, qui peuvent rester abordables si la date de vos vacances ne concerne pas les vacances d'été, comme le mois de juillet et d'août. En vérité, on peut véritablement s'en sortir sur les prix si on s'y prend tôt. C'est pareil pour les activités, s'il faut en réserver certaines payantes, c'est possible, mais tournez-vous de préférence vers celles qui offrent des tarifs étudiants, comme dans de nombreux bars, des musées ou même dans des monuments historiques pour les villes qui en comportent. Enfin bon, il en existe un tas dépendant de la ville vers laquelle vous vous tournez. Mais alors, comment découvrir une région sans découvrir les spécialités culinaires? Que ce soit dans d'autres régions françaises ou en Europe, la destination détient forcément une spécialité à goûter. Mais comment faire pour compter chaque repas de la journée sans se ruiner? Il est d'abord important Il est d'abord intéressant de faire des courses si votre logement comporte une cuisine. Les repas étant préparés par vous-même, le budget de course sera alors déjà établi et les dépenses minimisées. Des restaurants à petit prix sont aussi à connaître. Sur les guides de voyage ou même sur Internet, les avis sur les restaurants à petit prix coulent à flot. Enfin, il est possible de trouver des boulangeries, des sandwicheries et des tas de concepts à emporter pour les repas en comptant moins d'une dizaine d'euros par repas. Établir un planning d'adresse peut être une solution avant de partir. Alors non, être étudiant ne veut pas dire rester coincé entre sa fac et son studio. Avec un peu d'organisation et beaucoup de curiosité, on peut donc traverser les frontières sans se ruiner. Voyager avec un petit budget, ce n'est pas voyager moins, c'est voyager autrement.
0: Merci beaucoup Aline pour tous ces bons conseils. On te retrouve bientôt pour une nouvelle chronique peut-être.
18: Exactement.
0: Super. Si.

Encantado.

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2: Aujourd'hui, je vais vous parler de JDR. Vous savez, cette activité où vous vous enfermez dans une salle avec d'autres personnes pendant des heures. Vous lancez des dés de différentes formes et différentes couleurs et le résultat détermine la suite de vos aventures. Vous parlez par acronyme et utilisez des termes que seules les personnes aguerries peuvent comprendre. JDR, c'est pour jeu de rôle. Quand on en parle, généralement, les gens identifient de suite le plus connu, le plus ancien certainement. Je veux bien sûr parler de Donjons et Dragons. Et oui, je suis un joueur de Donjons et Dragons. J'aime armer d'une simple feuille, d'un crayon, d'une gomme et d'une brouette de dés, partir à l'assaut d'un château pris par une horde de squelettes. Délivrer une ville d'un magicien renégat ou, pour les plus aventureux, défier un dragon dans son antre pour obtenir son fabuleux trésor. Donjons et Dragons est l'un des tout premiers jeux de rôle créés en 1974 par Gary Gygax et Dave Arneson. Et oui, ce jeu a 51 ans, comme moi. Et il a connu différentes versions pour en être aujourd'hui à une sorte de version 5.5 sortie en 2024 pour les 50 ans du jeu. Alors pourquoi 5.5? Ça ne me demandez pas, je ne sais pas du tout. Ce que je sais, c'est qu'après une traversée du désert, les quadras et les quinquas qui ont retrouvé ce jeu sont de plus en plus nombreux à retomber dans ces fascinantes épopées. Moi le premier. C'est vers 12 ans que j'ai découvert en fait Donjons et Dragons, au collège, entre midi et deux, après la cantine. On se précipitait pour jouer. Je sortais ma feuille religieusement conservée dans mon agenda à l'effigie du groupe U2. Je fouillais au fin fond de mon sac US pour retrouver les quelques dés à six faces que j'avais réussi à subtiliser du jeu de Yam de mes parents. Et puis je sortais mes crayons et ma gomme, généralement tous les deux collés par mon tube de colle percé par mon compas que j'avais mal rangé dans ma trousse. On ne jouait pas longtemps, mais à chaque fois, moi, je m'éclatais. J'étais ce magicien jeune et insouciant qui, à grands coups de bâton et de sortilège, bon, le sort le plus connu, c'est la boule de feu, hein, parvenait à battre ses ennemis et obtenir les trésors imaginés par le maître de jeu. Nous étions à la fois sérieux et dissipés par tout ce qui nous arrivait. C'était rapide, mais comme nous jouions quasiment tous les jours, nous alternions un combat, puis une phase d'exploration. On était beaucoup moins doués pour les phases d'enquête à cette époque. C'était plus du PMT. Une porte, un monstre, un trésor. Je vous parlais d'acronyme tout à l'heure. C'était un grand troisième qui animait le jeu, lui-même ayant récupéré l'histoire de son grand frère. Parfois, nous nous réunissions même les week-ends afin de terminer une exploration en cours, et les grands frères, justement, venaient nous aider, en ramenant leurs personnages qui étaient bien plus forts que les nôtres. Bon, j'en parle essentiellement au masculin, car je n'ai quasiment pas souvenir, malheureusement, d'avoir croisé une fille autour d'une table à cette époque. Mais aujourd'hui, heureusement, les choses ont bien changé. Le jeu de rôle s'est énormément démocratisé et est presque devenu mainstream. Des chaînes YouTube, des vidéos Insta ou TikTok, des lives et des shows en font la promo. Et différents jeux pullulent. Vous préférez aux donjons et autres magies la folie des grands anciens? Bah venez jouer à Cthulhu. Vous aimez l'univers de la Chine ou du Japon médiéval? Commencez une partie de Xin ou de la légende des 5 anneaux. Hein. Ou encore, vous êtes passionné d'astrologie et de vie de personnages imaginaires ou ayant existé? Le jeu Trinité pourra vous occuper pendant des heures. Il en existe pour tous les goûts aujourd'hui. Star Trek, Star Wars, Dune, pour citer des grands noms de SF. Je suis même sur une campagne où j'incarne un chat. Et oui, un Maine Coon dans Cats la Mascarade. Je ne suis pas le chat le plus souple ou le plus aventurier du groupe. Je suis la force tranquille. Quand il faut faire peur aux autres chats et parfois même aux chiens, bah on fait appel à moi. Mais attention, toujours demander des caresses aux êtres humains afin de leur faire croire qu'ils sont la race dominante sur cette planète, alors que tout le monde sait bien que c'est faux. Il y en a bien pour tous les goûts. Et c'est ce qui est super aussi. C'est qu'en jouant sous les règles d'un même jeu, vous pouvez vivre des aventures totalement différentes. L'univers est le même, mais l'imaginaire des autrices et des auteurs est sans limite. Votre personnage évoluera au fil des parties. Si vous jouez longtemps, en campagne par exemple, il pourra même traverser des événements qui bouleverseront sa façon d'appréhender le monde et les autres personnages. Vous commencerez comme roublarde, prête à tous les larcins pour s'enrichir, et vous finirez à la tête d'une guilde de voleurs défendant la veuve et l'orphelin, tel Robin des Bois. Ou bien vous jouerez un paladin novice au service d'une divinité inflexible, et par vos actions miséricordieuses, vous vous retrouverez au service d'une divinité différente, pleine de mansuétude. Vous pouvez être chaotique, loyal, bon ou mauvais. Bon, ce sont les axes donnés par Donjons et Dragons, mais c'est à vous de définir votre personnage. La seule limite qui est donnée est celle de votre imagination et celle des personnes qui jouent avec vous. C'est comme pour tout. Vous apprenez à connaître les joueuses et les joueurs avec qui vous partagez ces moments et généralement, ils deviennent des potes. En plus, plus vous vous connaissez, plus les aventures sont palpitantes. Bon, après, il faut avoir le temps. Hein. Comme je vous le disais, une partie aujourd'hui peut prendre entre 3 et 6 heures. Et certaines campagnes dans mon club vivent depuis plus de 20 ans. Les joueuses et joueurs changent au fil des années, mais l'univers reste présent, tant qu'il y a une personne pour le faire vivre et des personnes pour l'explorer. Oui, il existe des clubs proposant ce type d'activité. Sur Bordeaux, j'en connais au moins deux, hein, l'ASCPA Les Griffons et Troll Me Tender. Nous nous réunissons, souvent le soir ou en week-end, comme je le disais, pendant des heures. On parle beaucoup, bon, on rigole beaucoup aussi, et aussi on mange beaucoup. Parce que le rôliste aime apporter sucreries et gâteaux pour passer ce temps convivial. Et il existe aussi des plateformes en ligne, très très très bien faites. Je pense surtout à Roll20, mais il en existe beaucoup sous différentes formes gratuites ou payantes, avec des jets de dés virtuels, des ambiances sonores, des cartes très graphiques et des systèmes de jetons posés sur la carte permettant de suivre les déplacements des personnages et des monstres. Pour celles et ceux qui ne peuvent pas se déplacer et qui n'ont pas de club à proximité, c'est une véritable chance de pouvoir jouer aux jeux de rôle en ligne. Voilà donc pourquoi je suis un joueur de JDR. Pour ces instants de partage, un peu comme au théâtre, où des imaginaires se rencontrent et nous font vivre des aventures collectives incroyables. Voilà tout simplement pourquoi j'aime le jeu de rôle.
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3: Bonjour tout le monde, je m'appelle Lucie, je suis juriste et didacticienne du FLE. Je suis professeure de français et langue étrangère et je fais actuellement une thèse ici à Bordeaux-Montaigne sur la transmission de l'occitan limousin depuis le deuxième après-guerre jusqu'à nos jours. Je m'inscris dans les champs du droit et de la sociolinguistique puisque j'étudie l'impact des politiques publiques sur cette transmission ou non-transmission. Je suis également passionnée de langues, j'en parle plusieurs, le français, l'anglais, l'espagnol, le portugais, l'italien et l'allemand, à des niveaux différents, et j'en apprends actuellement de nouvelles. L'occitan, dans sa variante limousine, l'indonésien, le roumain et l'espéranto. D'ailleurs, saviez-vous que l'espéranto était une langue construite ? Nous y reviendrons prochainement. J'ai vécu, étudié et travaillé dans différents pays, comme le Canada, l'Angleterre, la Pologne, l'Afrique du Sud ou la Suisse. C'est avec ces expériences que je débute ici, à Radio Campus, ma chronique sur la langue. Et même sur les langues. On va parler de tout ce qui a trait aux langues. Parfois je serai seule, parfois j'aurai des invités, parfois on se focalisera sur une langue en particulier ou une famille de langues, et parfois on va parler de différentes notions sur les langues, notamment la définition. C'est quoi une langue ? C'est l'objet de cette première chronique. Parce que, avant de se lancer dans l'aventure, je me suis dit qu'il pourrait être intéressant de commencer par poser quelques définitions. Ce sont des définitions sommaires, j'en ai conscience. Elles peuvent être étoffées et commentées. Alors, dis-moi Nicolas, est-ce que tu connais la différence entre langage, langue et parole ?
4: Si on considère qu'il y a, le fond et la forme, peut-être que la forme, ça serait la langue ou le langage, et le fond, plutôt la parole.
3: C'est très intéressant que tu aies choisi de le définir comme ça. Et il y a un exemple qui est très sympa, qui est proposé par le site La Boîte à Saussure. Donc vous voyez là le jeu de mots, parce que Saussure s'écrit S-A-U-2-S-U-R-E. C'est du nom de Ferdinand de Saussure, qui est un linguiste suisse de la fin du 19e siècle et début du 20e, et qui a eu un impact très important sur la linguistique. Et on pourra éventuellement y revenir dans une prochaine chronique, peut-être avec des camarades des sciences du langage. Et ils utilisent un exemple avec une tondeuse. Ils font l'analogie avec une tondeuse. C'est plus trop la saison de tondre, mais la métaphore marche bien. Donc, la voici. Je cite. « Il y a quelques jours, j'ai décidé de tondre la pelouse chez mes grands-parents. J'ai inspecté le gazon, repéré les endroits où sont les fleurs, compté le nombre de taupinières et évalué les zones de descente et de montée. Par la suite, je me suis dirigé vers le garage afin de prendre la tondeuse. Et là, paf, me voilà confronté à un problème. » La tondeuse n'était pas dans le garage. N'ayant pas d'outils ni de matériel, il me fut donc impossible de tondre. Je possédais une capacité, celle de savoir tondre et de savoir utiliser une tondeuse, mais je ne possédais aucun outil. Et au final, je ne pouvais rien faire. De même, si je possède la capacité de communiquer avec mes amis, mais que je ne connais pas leur langue, nous ne pourrons pas interagir. Ainsi, la distinction entre le langage et la langue réside dans cette relation intime capacité-outil. Le langage correspond à la capacité et la langue à l'outil. Fin de citation. Et dans son livre « Qu'est-ce que la langue ?», Jacques Leclerc, qui est un linguiste québécois et auteur de l'excellent site « L'aménagement linguistique dans le monde », que je vous recommande, définit le langage comme la faculté inhérente et universelle de l'humain de construire des langues, donc des codes, pour pouvoir communiquer. Le langage est inné. La langue, quant à elle, est acquise, elle s'apprend et elle est structurée. Ce ne sont pas des éléments assemblés sans aucune règle. Il y a un lexique, une grammaire, etc. C'est un système organisé. L'université Simon Fraser résume ainsi la différence entre les deux termes. Je cite « Le langage et la langue s'opposent donc par le fait que l'un, la langue, est la manifestation d'une faculté propre à l'humain, le langage. » Fin de citation. Donc là, on vient de voir la définition entre langage et langue. Mais quid de la parole ? Donc d'après toi, Nicolas, avec ces définitions qu'on a données du langage et de la langue, c'est quoi la parole ?
4: Et la parole, c'est ce qu'on a envie de dire, non ?
3: Oui, exactement. En fait, si on dit que la langue, c'est l'outil, la parole, c'est l'utilisation concrète de cet outil. La parole, c'est le résultat de l'utilisation de la langue et du langage. L'université John Fraser, toujours elle, résume ainsi la pensée de notre ami Ferdinand de Saussure. La langue serait le résultat d'une convention sociale transmise par la société à l'individu et sur laquelle il n'a qu'un rôle accessoire. Alors que par opposition, la parole est l'utilisation personnelle de la langue, avec toutes les variantes personnelles possibles, c'est-à-dire le style, le rythme, la prononciation, etc. Pour résumer brièvement, on pourrait dire que le langage est inné, universel, inhérent à l'humain. La langue est acquise, elle n'est pas innée, elle appartient à un groupe donné, elle est constituée d'un lexique, d'une morphosyntaxe, elle est donc structurée. Et la parole, c'est la réalisation individuelle, concrète, de la langue qu'a chaque individu. On a donc un niveau universel, un niveau de groupe et un niveau individuel. Et une question pour terminer, d'après toi, est-ce qu'une langue utilise forcément la parole ?
4: Après, on parle de langue des signes.
3: Oui, exactement. Donc la réponse est non, parce qu'on pense aux différentes langues des signes, dont la LSF, c'est-à-dire la langue des signes française, qui utilise les gestes et les expressions et possède un système lexical et morphosyntaxique. Mais ce sera l'objet d'une future chronique. J'espère que cette première chronique vous aura plu et que vous avez appris quelque chose. Et même si ces concepts ne vous sont pas nouveaux, j'espère que vous retrouverez du plaisir à écouter ma chronique. Et moi, en tout cas, je serai là la semaine prochaine. Et comme vous l'avez peut-être entendu à mes différents « Nous y reviendrons plus tard », nous avons plein de sujets à aborder, entre autres l'occitan et ses variantes, la langue et le « patois », entre guillemets, l'espéranto, la LSF ou encore Ferdinand de Saussure. On parlera de tout ça et de plein d'autres choses. Alors je vous dis à très bientôt sur les ondes.

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19: C'est l'heure de la chronique et ce soir c'est Estelle qui nous donne une nouvelle chronique, toute nouvelle, qu'on retrouvera régulièrement cette année. Ça s'appelle « Ça t'embouche un coin » Estelle.
10: En effet, bienvenue dans « Ça t'embouche un coin », la chronique où certains poétiques feraient bien de tourner leur langue cette fois dans leur bouche avant de dire n'importe quoi. Aujourd'hui, on revient sur une scène au Parlement européen qui aurait mérité une standing ovation. Celle où Abir Al-Shani a mis KO un débat qui n'aurait même pas dû exister. Petite mise en contexte. Le 15 septembre, Jordan Bardella, président du parti Patriot for Europe, a organisé un débat avec un titre tout en finesse. Il est temps de mettre fin aux migrations massives maintenant. Protéger nos femmes et nos enfants. Oui, oui, vous avez bien entendu. Mettre fin aux migrations pour protéger nos femmes et nos enfants.
4: This debate is both factually and morally wrong. Wrong, wrong, wrong.
10: Faux, faux, faux. Ce débat, en plus d'être nauséabond, a été imposé de force à l'agenda parlementaire par la pression de l'extrême droite. Mais Abir Al-Shalani, eurodéputée suédo-irakienne et membre de Renew Europe, n'a pas crié, n'a pas insulté. Elle a juste pris le micro et elle a cloué le bec à quelques eurodéputés. Les élus de l'extrême droite avaient l'outrecuidance de laisser entendre que la source des violences sexuelles en Europe serait l'immigration. Spoiler alerte, non. Abir Al-Shani rétablit les faits dans son discours au Parlement européen. 1. Il y a une baisse de 66% des demandes d'asile. 2. Elle poursuit en disant « Les violences sexuelles sont majoritairement commises par des citoyens européens selon les données de l'UE. »
4: The common nominator is spelled M-E-N, men.
10: Oui, l'ennemi n'a pas de passeport exotique, ce sont les hommes, avec un grand Z. Elle dénonce ensuite le mécanisme classique de l'extrême droite, transformer les migrants en boucs émissaires pour alimenter la haine et l'ignorance.
4: Women rights organizations are rejecting your cynical weaponization of our pain for your racist agenda.
10: Mais surtout, elle rappelle une chose simple, les femmes n'ont pas besoin qu'on parle pour elles.
4: I have my voice. Don't you dare claim to represent it.
10: Merci.
5: Merci Estelle, drop the mic.

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8: Jean-Paul Jarry, bonjour.
9: Bonjour.
8: Première question qu'on peut se poser dans cette première chronique, comment est-ce que cela se passe quand on arrive sur un plateau pour une journée de tournage ?
9: L'équipe arrive à l'heure de convocation, mais une partie de l'équipe, parce que il faut considérer qu'il y a l'équipe décoration qui a travaillé en amont. C'est-à-dire que quand l'équipe de tournage, c'est-à-dire le réalisateur, les comédiens, les techniciens, images, son, arrivent, le décor est prêt. Voilà, c'est-à-dire qu'on ne fait pas attendre toute l'équipe.
8: Donc ils arrivent très tôt, c'est ça, l'équipe ?
9: Alors, tout dépend bien sûr de l'ampleur du décor. Souvent, c'est juste un aménagement quand on tourne dans un décor naturel. Mais lorsqu'il y a des constructions de décors, un peu de grandes pièces, de châteaux, etc., bien sûr, l'équipe a travaillé bien avant, même peut-être plusieurs semaines avant. Voilà, donc l'équipe arrive. Alors, il y a aussi des équipes qui travaillent un peu en amont. Si c'est un très grand décor, l'équipe électro a travaillé avant pour équiper l'éclairage, parce que là, il y a beaucoup de matériel et beaucoup d'installations. Donc là, c'est en équipe réduite. Ils peuvent avoir travaillé dans la demi-journée avant. C'est-à-dire que déjà, le gros de l'éclairage, qui est un des postes les plus lourds en mise en place et qui demande beaucoup de matériel et qui demande du temps. On va dire la grosse infrastructure de l'éclairage est installée. Ce qui n'empêche pas ensuite, au fur et à mesure des plans. Alors les plans, je pense que beaucoup d'auditeurs savent ce que c'est que des plans. Mais pour ceux qui ne savent pas, c'est les petits bouts de séquence que l'on tourne. C'est-à-dire moteur coupé.
8: Quelle est la différence quand on fait un plan et une scène alors ?
9: Alors, je vais prendre un exemple littéraire. Le plan, on va dire que c'est une phrase. La scène, on va dire que c'est un paragraphe. La séquence, on va dire que c'est un chapitre. Ce qui veut dire qu'une scène est constituée de plusieurs plans et qu'une séquence est constituée de plusieurs scènes.
8: Revenons à notre journée de tournage.
9: On sait ce que l'on tourne. C'est ce qu'on appelle le découpage. C'est-à-dire que le réalisateur, le caméraman, la script girl ont travaillé en amont sur comment on va procéder. Tout ça est prévu avant et c'est prévu sur papier. Alors, il y a aussi un plan de travail, c'est-à-dire qu'on va commencer par tel axe, tel axe, tel axe. Alors, le plan de travail, c'est commencer par tel plan, c'est souvent guidé par les axes lumière. Quand on tourne dans un axe, il y a l'infrastructure lumière. Et quand on change d'axe, on retourne toute la lumière, selon l'expression. C'est-à-dire que là, ça va demander une manutention qui est prévue au plan de travail. Le réalisateur aussi a voix au chapitre pour tourner une scène. C'est-à-dire que lui, il va dire « je préfère tourner cette scène en premier parce qu'elle demandera moins d'efforts aux comédiens, moins de concentration, alors que telle scène va être beaucoup plus intense, je préfère la tourner. » Ça, là, le réalisateur a la voix au chapitre.
8: Et le chef opérateur, il intervient quand alors ?
9: Pour les auditeurs, le chef opérateur, c'est celui qui est responsable de la photographie, c'est-à-dire de l'image, de la texture de l'image, et ça passe bien sûr par l'éclairage. C'est lui qui va régler tout l'éclairage. L'importance des grosses sources de lumière ou des petites en fonction du décor, en fonction de la scène. Mais il a travaillé avant avec le réalisateur à la lecture du scénario et ils ont choisi quel type d'image, ce qu'on appelle nous la photo. La photographie, ça veut dire l'ambiance lumineuse, le type de couleur, les dominantes colorées, intérieur jour, nuit.
8: Oui, ça n'a rien à voir avec un photographe de plateau, par exemple.
9: Non, alors le photographe de plateau, c'est quelqu'un qui fait des photographies avec un appareil photo pour la promotion du film, pour la publicité du film.
8: Alors, le décor est placé, la caméra aussi, les éclairages aussi.
9: Oui, il y a aussi des mouvements de caméra, c'est-à-dire si la caméra se déplace pour suivre les comédiens ou les quitter. Et il y a aussi le mouvement des comédiens. Alors ça, c'est le caméraman. Le caméraman, c'est celui qui a l'œil à l'œilleton, c'est lui qui choisit le cadre. Le cadre, bah c'est l'écran, hein, au final, c'est l'écran. Il y a un viseur dans la caméra, comme dans un appareil photo, c'est exactement la même chose.
8: Mais est-ce que le réalisateur peut être derrière la caméra ?
9: Le réalisateur regarde dans la caméra, il regarde le cadre. Alors maintenant, avec le numérique, il y a des moniteurs un peu partout. Mais avant...
8: C'est un retour moniteur.
9: C'est ce qu'on appelle un retour, oui, tout à fait. Mais avant, au temps du film, le réalisateur regardait dans l'œilleton de la caméra, comme dans l'œilleton d'un appareil photo, pour voir. Et il y avait une importante discussion avec le caméraman. Je voudrais que ce soit un peu plus gros plan, un peu moins gros plan, un objectif un peu plus large. C'est le même principe que les objectifs interchangeables ou les zooms sur les appareils photo ou les caméras. C'est le même principe. C'est un matériel plus conséquent, bien entendu.
8: Après, il y a les comédiens qui arrivent.
9: Alors, on fait ce qu'on appelle les mécaniques, c'est-à-dire qu'on répète leur trajet, s'il y a des déplacements, avec leur dialogue, pour la durée. Le temps de dire les dialogues peut induire l'action. Voilà, ça s'appelle une mécanique, c'est-à-dire qu'on voit si tout se passe bien avec la caméra, si le mouvement qu'on avait voulu, si le jeu des comédiens, si le... les gestes qu'ils ont à faire les uns envers les autres, prendre un objet, le tendre à l'autre, etc. Si tout se passe bien, ça c'est la mécanique, mais il n'y a pas le jeu encore. Et au fur et à mesure, les mécaniques deviennent des répétitions. Et la répétition, là, c'est dans le rythme du tournage. Et là, les acteurs donnent, c'est-à-dire que les acteurs donnent le jeu, donnent la vie. Et c'est là où il y a un intense échange avec le réalisateur. Parce que là, il découvre vraiment la réalité de son film, là. Une répète, deux répètes, trois répètes, et puis il y a le moment magique où on dit, ben, on va tourner. C'est moteur. Et là, le temps s'arrête. Le temps s'arrête jusqu'au coupé. C'est le moment le plus magique du plateau, quoi. Et après, on décide, est-ce qu'on refait une prise ? On dit que souvent, c'est la première prise qui est la meilleure. Moi, je pense pas. Il n'y a pas que les acteurs, il y a aussi toute la technique qui est autour. Et moi, en tant que caméraman, j'ai remarqué que je m'améliore aussi dans les mouvements de caméra, dans les prises qui suivent. Les répétitions, c'est bien, mais c'est des répétitions. Et les comédiens ne donnent jamais le maximum, ils attendent le moteur, ce qui est normal, ce qui est tout à fait normal.
8: Mais est-ce qu'il peut y arriver que le réalisateur, au montage après, garde une prise qui n'était pas prévue comme être celle destinée à rester ?
9: Tout à fait. Et ça, c'est la script qui note. Par exemple, il dit, cette prise, on choisit celle-là, celle-là. Les autres, on les oublie. Mais la script marque toujours, toujours ce qui s'est passé dans les prises. Parce qu'après, au montage, là, elle tient ce qu'on appelle le rapport montage. Parce qu'au montage, on peut s'apercevoir qu'il y a un truc qui ne va pas. Et finalement, cette mauvaise prise, elle va permettre peut-être de fluidifier la scène.
8: Et après, qu'est-ce qu'on fait ? On remballe tout ?
9: Ah oui, oui, oui, bien sûr, bien sûr. La journée est terminée. Chacun s'occupe de son...
8: De son périmètre.
9: Voilà, tout à fait. Les électro-ranges commencent à débrancher. Les assistants opérateurs rangent tout le matériel de prise de vue. Et c'est les machinistes. Alors les machinistes, c'est ceux qui mettent les rails de travelling. C'est-à-dire que la caméra, elle est sur un chariot et elle roule. Soit c'est sur pneus, soit c'est sur rails. Mais tout ça, bah, c'est lourd. Là, c'est de la machinerie au sens pur du terme. Et tout ça, ça rentre dans des camions. Et
8: y a c'est presque de la manutention, presque.
9: Ah ben c'est de la manutention, ouais. Et des fois c'est de la force. Hein. Ouais. Des journées qui peuvent être longues, de 12 heures, je peux vous dire qu'ils sont vidés en fin de journée. On est tous vidés, mais pas de la même manière. Eux, c'est travail de force. Il y a une telle intensité et une telle concentration qu'on est tous nerveusement fatigués. C'est le régisseur, la régie. Alors la régie, c'est ceux qui organisent le tournage pratique. C'est eux qui ont retenu les lieux, c'est eux qui ont pris les autorisations, c'est eux qui ont négocié sous les directives de la direction de production, bien entendu, mais c'est eux qui assurent que toute l'équipe reparte, que tout est bien sécurisé.
8: Alors c'est la fin de la journée et c'est la fin aussi de cette première chronique ensemble. Jean-Paul Jarry, merci à toi.
9: Merci à toi aussi.
8: Et à bientôt.
9: Avec plaisir.

calme un peu. On a toujours oublié quelque chose. C'est pas facile.

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1: Bonjour et bienvenue pour ce deuxième numéro de Rien à dire, mon émission, où l'on va parler essentiellement de musique, mais aussi, pourquoi pas, de toute autre chose, comme ça, pêle-mêle, comme une invitation à dériver, à divaguer, à partir ailleurs. Chaque semaine, on va découvrir ensemble trois titres que j'aime particulièrement. Des morceaux qui peuvent être récents ou plus anciens, connus ou plus confidentiels, sans aucune volonté d'érudition de ma part. Le propos n'étant pas d'épater la galerie en faisant étalage d'une supposée culture illimitée, mais plutôt de partager des bonnes choses. En 1984, ce bon vieux Lloyd Cole nous chantait ceci. But are you ready to be heartbroken? Are you ready to be heartbroken? Are you ready to be heartbroken? Littéralement, es-tu prête à avoir le cœur brisé? Une question restée posée comme ça, comme une bouteille à la mer pendant des années, jusqu'à ce que 22 ans plus tard, en 2006, une jeune écossaise du nom de Tracyann Campbell, chanteuse et âme du groupe de Glasgow Camera Obscura, nous écrive une chanson qui est une réponse cinglante et sans ambiguïté à la question de Lloyd Cole. Voici sa réponse. Oui, Lloyd, je suis prête à avoir le cœur brisé. Yes, Lloyd, I'm ready to be heartbroken, c'est Camera Obscura.

0: Voilà, c'était donc les Écossais de Camera Obscura avec Yes Lloyd, I'm Ready to be Heartbroken. Réponse tardive, mais réponse tout de même à la chanson de Lloyd Cole, comme quoi tout vient à point, à qui sait attendre. Nous allons maintenant parler du groupe français Holden.
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0: Formé à la fin des années 90 par Armel Pioline et Dominique Després alias Moqueux, le duo Holden, baptisé ainsi en hommage au héros du roman L'attrape-cœur de Salinger, connaîtra un succès d'estime certain avec leurs 6 albums studio, sans hélas jamais passer le cap de la réelle reconnaissance du grand public. À noter que Holden, même par le jeu de quelques connexions personnelles, aura finalement plus de succès dans son histoire au Chili qu'en France, ce qui est assez mystérieux pour un groupe francophone, mais bon, c'est ainsi. Moi, je suis et j'ai toujours été un très grand fan de la voix d'Armel Pioline. Je la trouve à la fois chaude et distante, timide et autoritaire. Bref, je la trouve tout à la fois. J'ai beaucoup hésité sur quel morceau d'Holden vous passer. J'ai choisi un morceau extrait du dernier album studio de Holden en 2013, Sidération. Le morceau s'appelle L'autre silence.

0: c'était Holden avec L'autre silence. Et Armel Piolin, justement de passage à Bordeaux avec son nouveau groupe Super Bravo pour le début d'une tournée européenne de 8 mois, a accepté de nous parler de ce morceau, L'autre silence.
1: Et qu'est-ce que je peux te dire sur ce morceau? Je réécoutais les paroles, parce que ça faisait un petit moment que je ne l'avais pas entendu. Alors je me souviens que ça a été enregistré au moment où on a enregistré Considération, qui est le dernier album studio d'Holden. On était déjà séparés avec mon queue, il y avait une sorte de distance, un peu glaciale, c'est un sentiment d'immense solitude quand tu te sépares. Je sais pas, de quelqu'un qui a été comme une sorte de moitié. On a tellement fait fusion avec Moku, on est resté 20 ans ensemble, on a écrit je ne sais combien de titres. Et là, c'était une autre façon d'écrire, un autre silence, quoi. C'était pas le silence chouette qu'on peut avoir quand on sait que l'autre est là et qu'on travaille tranquillement. Là, c'est un silence pesant, c'est un silence qui s'impose, c'est un silence assourdissant qui peut régner dans ces moments-là. Il est beau ce morceau, je me permets de juger le titre, mais en disant ça, je félicite surtout Moku qui a vraiment fait des super belles guitares sur ce titre. Je trouve ça très joli de redécouvrir ça.
0: Corridor est un groupe de Montréal, francophone, le seul groupe francophone signé sur le prestigieux label Sub Pop, m'a-t-on dit. Leur ambition est de faire du Sonic Youth, mais en français. Tout un programme, direz-vous, on a pu les voir en tournée en France à l'automne 2024. Bon, moi je vous l'avoue, Sonic Youth, déjà en anglais, ça m'a toujours un peu fatigué. Alors, en français ou en tchèque ou en allemand, ben je bof quoi. Mais en revanche, je suis assez fan des albums solo du chanteur de Corridor, car il fait des albums solo sous le nom de Jonathan Persson. C'est une espèce de voix un peu aérienne comme ça, de pop un peu 70s. Et j'aime beaucoup cette chanson sortie en 2022 qui s'appelle Goudron et Plume.

0: Voilà, c'était Jonathan Person avec Goudron et Plume. Et si vous vous posez la question, non, ce n'est pas le fils de cet abominable guitariste Paul Person. J'ai vérifié personnellement. Voilà, rien à dire, c'est fini pour aujourd'hui. C'était le deuxième numéro, en espérant qu'il aura su vous plaire, vous toucher, vous séduire. À la semaine prochaine.
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4: 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On commence comme chaque semaine avec un peu de musique.

0: 2011, c'était tiré de l'album de John Greaves avec Postimage. L'album s'appelle In an English Garden et vous connaissez sans doute cette mélodie qui est une mélodie de Charlie Chaplin. Et puis ce texte, Smile, alors le texte, c'est pas Charlie Chaplin qui l'a écrit, c'est John Turner et Geoffrey Parsons. Cette mélodie, Chaplin l'avait composée pour les temps modernes, c'était en 1936, et là c'est John Greaves avec cette voix inimitable, reconnaissable, qui chante accompagné par un groupe bordelais, Postimage. Pourquoi est-ce qu'on commence avec un sourire? Parce que ça fait du bien, et puis ensuite parce qu'on va passer cette émission avec Gilles Defac. Gilles Defac, il est clown, il est acteur, il est auteur, il est metteur en scène, il a été directeur de théâtre également. Gilles Defac, il a quitté la scène du monde en décembre 2024. Et Gilles Defac, c'était également un habitué du festival du Zest. Du Zest, c'est tout juste à côté de Bordeaux. Et l'Estéiade, c'est comme ça qu'on l'appelle, le festival du Zest, l'Estéiade, la fête 2025, avait décidé, bien sûr, de lui rendre hommage en accueillant une exposition qui s'appelle « Aujourd'hui, c'est mon anniversaire ». Et cette exposition, eh bien, Gilles Defac l'avait imaginée, créée, constituée de sa chambre d'hôpital. Et on a rendez-vous avec deux proches de Gilles Defac. On se retrouve donc à côté de la collégiale, à Uzest. C'était cet été 2025. Et c'est bien sûr une proposition de Radio Uz, la radio du Festival d'Uzest, à laquelle collabore Radio Campus Bordeaux. Radio Uz, bien sûr, on est avec Patricia Capusta et Sylvain Roux. On a rendez-vous avec Gilles Defac, dont on va parler au présent, hein, évidemment. Patricia Capusta, tu es la cofondatrice du Théâtre du Prato à Lille, théâtre international de quartier.
1: En fait, je ne l'ai pas fondé, c'était un collectif au début, hein, dans les années 70. Je n'en faisais pas partie, j'étais presque pané. Je suis rentrée dans le Prato au Théâtre International de Quartier en 91 et j'ai connu Gilles et le Prato vers les années 85. Donc j'ai vécu comme ça presque 50 ans, une quarantaine d'années auprès de Gilles et dans son théâtre qui était le Prato. Il a fallu, j'ai plongé dedans, j'ai changé de métier et j'ai contribué, je pense, pour une part à son développement d'aujourd'hui. Humblement, voilà ce que j'ai fait. Mais je n'ai pas fondé. C'était un collectif d'artistes, de féministes, d'amateurs, invétérés qui luttaient, qui étaient dans toutes les luttes, hein, le droit au logement, le droit à l'avortement, et qui, quand est arrivée la période de structuration possible des années 80, s'est scindé entre ceux qui voulaient jouer le jeu du système et ceux qui ne le voulaient pas. Mais Gilles en est resté, il est resté, du coup, il est devenu leader avec les clowns du Prato, l'administratrice des clowns du Prato, et c'est là qu'a commencé une aventure plus structurante d'un théâtre à Lille.
0: Alors, un théâtre international de quartier, c'est quand même amusant comme nom.
1: Revendiqué, labellisé par Gilles, c'est-à-dire le jour où on a créé les théâtres nationaux de région, on était en pleine vague de décentralisation là. Gilles, le lendemain, faisait une conférence de presse à Lille en disant « nous, on est international de quartier ». On est dans un quartier et on joue à l'étranger. Les clowns du Prato jouaient beaucoup à l'étranger. Donc on est international de quartier. Voilà. C'est le seul tic en France. Autoproclamé.
0: Le Prato, en fait, c'est amusant comme nom parce qu'évidemment, théâtre du plateau, non, on met un R et tout de suite, ça sonne italien.
1: Ça sonne complètement italien. Quand ils ont joué en Italie à Prato, ils ont mis les clowni di Parigi parce qu'ils ne pouvaient pas mettre les clowns du Prato. Donc c'était les clowni di Parigi. Oui, c'est le Prato, c'est le prêt, c'est le praticable, parce qu'ils jouaient beaucoup dans la rue, puisqu'ils étaient dans la revendication, dans les arts populaires, et dans, oui, ils étaient dans le théâtre de rue des années 70-80. Et le Prato, c'est le prêt aussi. Voilà, la pâture, le praticable. On est entre Oisem et le centre-ville, on est à Moulins, un quartier aussi très populaire et très abandonné, entre guillemets. Ils y ont mis une faculté dans une ancienne filature au milieu de ça, une faculté de droit. Et en fait, ça a fait fuir les habitants. Nous aussi, on est dans une ancienne filature. C'était un quartier de filature. Et on a assisté à la fermeture de la dernière filature qui est devenue une fac de droit. Et nous, on était la première filature réhabilitée. Et je crois un des premiers patrimoines industriels réhabilités en France, 79, par Reichen. Donc c'était sur le modèle un peu allemand de ces fabriques industrielles réhabilitées en lieu utopique, puisqu'il y avait logements sociaux, médiathèque, l'INA, un centre de formation et une salle polyvalente, le Prato, où on a été relogés quand ils ont démoli notre salle une rue plus loin. On est resté dans le même quartier.
0: Sylvain Roux, on parlait de filature, le fil qui te tient à Gilles, il s'est tissé comment ?
2: Tout simplement, en 96, si ma mémoire est bonne, avec la compagnie du Watt, on est allé jouer à Lille, ou à l'aéronef, à l'invitation de Gilles et du Prato. Et donc on a joué, et après le spectacle, Gilles est venu nous voir, évidemment, et puis il nous a fait plein de choses, qui nous a fait mourir de rire. Et Bernard Lubat, qui ne connaissait pas Gilles, l'a embauché de suite pour le festival qui suivait, donc au mois d'août. Et Gilles a débarqué ici à Uzest. Et on a découvert ensemble les tournages imaginaires. Et puis tout ce qu'il a proposé après tout chaque année, il venait, avec soit tout seul, soit avec Jacques Motte, Christophe Jean, de mémoire, et puis d'autres. Et comme nous, on était au tout début de l'histoire de la conférence, avec un A, avec Jérôme Martin, on travaillait donc sur du théâtre burlesque musical. C'est évident que le lien s'est fait. Gilles nous a encouragés dans nos balbutiements de clowns. Et puis quelques années après, quand on a décidé de monter la suite, c'est-à-dire les guides, c'est Gilles qui a été choisi naturellement pour faire la mise en scène. On a travaillé 4 semaines avec lui. Et voilà.
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0: Tu disais qu'on avait rendez-vous avec Gilles. Gilles, en ce moment, il est à la Maison de la Mémoire en Marche à Uzest, bien sûr. Hein, on est au cœur de l'Esteillade d'Uzest. Il y a une adresse, en fait. Il y a un mot de Gilles qui dit, alors, qui est peut-être, je ne sais pas s'il est adressé à toi, Patricia, pour l'exposition. Tu leur diras bien. Tu leur expliqueras bien que c'est pas morbide. Bien sûr, il y a l'hôpital, il y a la mort, mais c'est le processus créatif.
1: C'était adressé au directeur du Théâtre du Nord qui a commandé cette exposition et qui l'a mise en œuvre dans son théâtre en janvier, pendant 3 semaines. Il a trouvé l'espace et le temps et les moyens. Il venait visiter Gilles à l'hôpital dans les 4 derniers mois, quasiment tous les week-ends. Il a vu tous ses carnets où Gilles dessinait, écrivait, au fur et à mesure on n'arrivait plus à écrire. Il était shooté, hein, donc. Donc ses dessins, devant ses dessins, il a dit « Gilles, écoute, j'ai trouvé un espace et du temps pour présenter tes dessins. Tu seras là, ça sera à partir du 17 janvier jusqu'au 18 février, je crois. » Et Gilles, non, nous a quittés le 27 décembre. Du coup, voilà, ça n'a pas pu être fait. Mais ça a motivé Gilles. Ça l'a obligé à mettre en place ses dessins, ses carnets, et puis à écrire ce type de phrase, parce qu'il lui a demandé d'expliquer ce que serait cette expo. Donc il y a un mot qui s'appelle un pas de côté, qui est affiché sur la bâche à l'Estam. Et il a fait ce mot aussi à David, tu lui expliqueras bien que c'est pas morbide. Et après, le Théâtre du Nord, toute l'équipe a bossé à Noël pour mettre en place, photocopier, choisir les dessins, choisir les textes, parce qu'il y avait une profusion, comme d'habitude avec Gilles. Donc voilà, et moi j'ai pris le relais, puisque cette expo tourne. J'en ai fait un livret, un catalogue. Et il y a eu aussi en même temps un comédien qui venait lui rendre visite aussi, qui était de la même bande. Ils se sont rencontrés à Caen, au CDN de Caen, quand le CDN de Caen était dirigé par Éric Lacascade. David Bobet était un jeune élève metteur en scène. Et il a rencontré Gilles à ce moment-là. Après, il a été l'assistant d'Éric Lacascade dans un Gorky où Gilles a joué au Palais des Papes à Avignon. Enfin, et du coup, avec David Bobet, le directeur du Théâtre du Nord à Lille. Il y a une histoire de filiation qui s'est écrite depuis 20 ans Et puis le résultat, il est celui-là, c'est que jusqu'au bout, ils ont communiqué ensemble. Et puis là, le jeune directeur du Théâtre du Nord lui tend la main en lui offrant l'opportunité de présenter ce qu'il fait. Donc il y a un lien, une transmission, une filiation qui s'est continuée et c'est assez beau. On a eu de la chance qu'il devienne directeur du Théâtre du Nord, David. Voilà, comme ça, on a pu faire ça, quoi.
5: On va monter quelques marches. Alors déjà, les deux premières marches de la librairie de la Maison de la Mémoire en marche. Gilles est en haut, à l'étage. D'autres marches, alors vous pouvez peut-être les entendre, elles résonnent, comme beaucoup de choses ici à Uzest. Il n'y avait pas de marche, en fait, avec Gilles. Il jouait souvent au même niveau que le public. Hein ?
1: Oui, c'était un peu ça l'idée, quand même. Hein. En fait, il avait quand même une double vie, voire une triple vie. Il avait sa vie nocturne avec les livres. Il était prof de lettres. Et il était fou de littérature et il rêvait d'être édité. Alors il n'y arrivait pas parce qu'il passait son temps à s'occuper d'un lieu, d'un théâtre, d'accueillir les autres et puis faire ses pitreries, comme il dit, faire des spectacles. Et effectivement, les spectacles, c'était du dehors dedans tout le temps. C'est-à-dire qu'il fallait que ce soit simple d'accès, il fallait que ce soit relativement spontané, même s'il y avait beaucoup d'écriture derrière. En fait, toujours le registre des arts populaires, quoi. Donc, il y avait toujours de la musique en live, dans les spectacles. La rue était là tout le temps. Il y avait la poésie qu'il écrivait la nuit, qui donnait à manger à ses comédiens. Et puis, il y avait le burlesque, donc le mouvement. Et quand on a rencontré les jeunes artistes de cirque, puisqu'on a enseigné dans les écoles nationales là, de Rosny et de Chalon, en fait, on s'est reconnus dans ces jeunes gens-là qui partaient d'une page blanche et qui surtout décloisonnaient toutes les disciplines artistiques. Et effectivement, il fallait que ça se passe en direct, quoi. Dans la générosité, au plateau, tout de suite.
5: Sylvain Roux, il y a deux jours, c'était à l'Estaminet. C'était pas vraiment un hommage, c'était autre chose. Toi, Sylvain Roux, fifre et puis les textes, avec Émile Rameau à la batterie.
2: Poète de Fréville-Escarbotin, Bélois.
5: Parce que c'était de là qu'il était, hein.
1: Oui, et c'était revendiqué. Et il était né dans une salle de spectacle. C'est là-dessus aussi qu'ils se sont retrouvés avec Luba et Mainviel, toi aussi. C'est-à-dire, il était né dans une salle de spectacle, le Mignon Palace, en Picardie, à Fréville-Escarbotin, Bélois. Et il était traversé par toutes ses voix, les voix du cinéma, les voix du catch, les voix de sa mère, etc. Et oui, donc on avait aussi, par rapport à ici Uzest, une histoire comme ça qui est un sous-texte originel. En fait, ils avaient ça en commun, vous aviez ça en commun, la Picardie, la ruralité, voilà, c'était là. Comment on est exclu, on est de la périphérie, on n'est pas du centre-ville, on n'est pas de là.
5: Gilles Defac, Gilles, c'est un clown avec un accent.
2: Ah oui, un bel accent du Nord, oui, avec des accents.

0: Pas une minute. Ce public est exigeant là, et le lieu, l'endroit, et c'est là où je le trouvais flamboyant, et c'est là, justement, l'année dernière, quand j'ai fêté mes 40 ans de FIFRE, où on s'est retrouvés là, quoi, sous la bâche, à l'apéro. Pour lui, c'était, je pense, certainement une plus grande scène de théâtre, quoi. Mais quand on accepte de jouer là, quelquefois, on peut, si les gens ne comprennent pas, on peut être déconsidéré, c'est-à-dire que, oui, ben, tu es bon à jouer à l'apéro, sauf qu'il a joué aussi au Palais des Papes. Et il n'a fait que, voilà, sur son fil, il a sauté d'un côté de l'autre.
1: J'ai dit tout à l'heure qu'on parlerait de Gilles au présent, parce que tout le monde, en sortant de l'estaminet, là, disait, mais il est vivant, quoi. Il est véritablement tout le temps là, quoi. Gilles est vivant.
2: Bah, d'autant plus vivant qu'il y a ce comédien, donc j'avais commencé à raconter cette histoire-là, qui était aussi dans la bande à David Bobet, au CDN de Caen, Eric, Arnaud Chéron, qui maintenant habite à Lille. Hein, il a suivi David et il a suivi le travail aussi, et il enseigne. Et Arnaud Chéron était très attaché à Gilles également. Et il a eu le réflexe de le filmer, parce que Gilles rêvait de faire une série. En images, il avait commencé à faire des photos, il y a quelques photos là. C'était retour à l'Istrie, parce qu'on venait de lui annoncer qu'il se leverait plus jamais, que sa colonne vertébrale était métastasée, que donc il était en lit strict. Alors il a voulu déjouer le sort, et puis le conjurer, et puis écrire une série en 350 épisodes de retour à lit strict. Une série forcément iconique, en référence aux Jeux Olympiques de l'été, où on a entendu ce mot iconique en permanence. Et du coup, Arnaud Chéron a sauté sur l'opportunité de ce tournage. Il a dit, bon, on va jouer le jeu, on va le faire, le tournage. Et moi, j'ai amené les poèmes, parce que Gilles arrivait un peu moins à écrire. Et du coup, j'ai amené les poèmes et tout. On a amené de la musique. Et puis, 4 séances de tournage. Et ça a fait 4 courts-métrages et un long-métrage qui sont diffusés. Sylvain en a mis des extraits dans sa lecture musicale des textes de Gilles là, l'autre jour, et qu'on espère bien tourner d'ailleurs, hein, voilà. Et demain sera projeté le long métrage à la Menuiserie. Gilles s'amusait de tout, donc on est allé rechercher des vieux textes, des nouveaux textes, il les a là, une musique là, comme un gentil coquelicot. On a repris, on n'aura pas le temps de tout dire, créer, c'est résister, des textes comme ça qu'il a repris, qu'il a redit dans l'épuisement. Mais il continuait aussi, là je regarde les dessins, il s'est préoccupé du personnel soignant. Donc il a fait toute une série sur l'acte de confiance, les bords de Lille, les bords de Seine, comment le matin, le soir, ce personnel soignant s'occupait de lui. Donc il les a mis comme ça dans la lumière. Il a mis aussi comment il pouvait s'échapper, parce qu'il faisait toujours ses danseuses. Là, comme ça, on voit toute une série où il est en train de partir, en fait, hein, avec son coquelicot à la main. Il y avait un haïkai qu'il aimait beaucoup. Un coquelicot à la main, il traverse la ville et il traverse le monde. Et donc ça fait plusieurs mois qu'il dessinait ce coquelicot qui s'envolait. Et puis, pour aller où ? Il s'amusait des taches de sang sur son drap pour en faire et pour caser un coquelicot. Il y a un petit bonhomme qui s'envole, un cirque qui s'égare, qui ne sait pas où il va aussi. Et aussi, l'actualité, il a fait toute une série, là j'en ai mis 3, sur les déplacés de Gaza et de Syrie. Et c'est la préoccupation de l'actualité, il était là aussi dans ses carnets, il en a fait une douzaine sur ses 4 mois d'hospitalisation. Et bon, alors moi je suis aux anges, entre guillemets, de vivre ça. Enfin, c'est une chance que j'ai eu de vivre les 4 mois avec lui, productif. Donc il est présent, il était présent jusqu'au bout, il a dessiné jusqu'au bout, jusqu'au 25 décembre, en se préoccupant du Noël de ses enfants et tout ça. Et puis là, de tourner l'expo toute cette année, et puis ce projet de Sylvain, de lecture musicale, qui va aller à côté de Boulazac, là, et qu'on espère bien tourner. Parce que, en fait, oui, c'est des gens qui sont d'aujourd'hui, et ils sont à écouter encore maintenant, et que les artistes qui l'ont côtoyé prennent le relais, c'est génial.
1: Je savais absolument pas qu'il dessinait. Moi, j'ai découvert ça à la fin de l'année dernière. Et puis, bien sûr, ici, en regardant, en venant dans cette exposition, ici, à la Maison de la Mémoire en Marche, il a tout le temps dessiné, Gilles ?
2: Il a toujours fait des carnets, c'était son activité quotidienne, c'était d'écrire et dessiner sur des petits carnets. Et c'était des projets qui se déroulaient, qui allaient exister ou pas, des

0: Projet de livre ou pas, mais en fait, il avait un journal quotidien et souvent c'était accompagné d'un petit bonhomme, d'un petit dessin, d'un arbre, d'un. Et il l'a toujours fait. Et l'autre jour, je discutais, François Tanguy faisait pareil. Ils sont beaucoup à faire ça. Parce qu'en fait, c'est des metteurs en scène, donc ils mettent aussi en image des choses qui leur passent par la tête. Il y a de la poésie, il y a des textes, il y a des messages et il y a aussi comment ça va être mis en image et en visuel. Donc, il y a souvent le dessin qui est là. C'était un dessin spontané. Il y avait une conservatrice, celle du musée de Tourcoing, Evelyne Dorothée, qui avait, quand Gilles jouait Mignon Palace, donc un gros spectacle, il a fait des gros spectacles programmés par Swartside au Théâtre du Nord. Elle, à Tourcoing, elle a dit bah, on va exposer Gilles et vous allez voir, Gilles, c'est aussi quelqu'un qui dessine. Et elle a écrit un très beau texte sur sa manière de dessiner. Et elle l'a mis en valeur à ce moment-là, en regard d'un spectacle, de spectacle vivant, quoi. Et elle a fait cette expo. Et de ce jour-là, Gilles s'est libéré. Il a dit, bah oui, je peux dessiner. C'était en 2011. Elle l'a autorisé à dire, je dessine.
1: Il y a même du dessin dans son écriture. Là, on est juste à côté d'une page. Alors, dernière minute, une page est en train de s'écrire. Il y a cette manière de dessiner en écrivant aussi.
0: Tout à fait. Il avait une écriture assez spéciale, c'est vrai. Mais dans ses dessins, elle expliquait bien qu'il ne décollait pas le feutre de la page. C'était comme une écriture, ses dessins. C'est quelque chose, voilà, c'est comme un mot, des mots qui s'enchaînent.
1: Patricia, tu parlais de cela, le voyage des comédiens. En fait, c'était une caravane de saltimbanques.
0: Oui.
1: J'ai l'impression, d'une certaine manière, de revoir la Molière là dans le film d'Ariane Nouchkine. Voilà, il voyageait comme ça. Est-ce que c'était un des rêves de Gilles là de louer ou d'acheter un âne ou un cheval et de partir en caravane comme
0: ça?
1: Non,
0: mais il était fou de Don Quichotte et Sancho Panza. Hein. D'ailleurs, c'était des projets avec Mainvielle et tout ça. Don Quichotte, puis on a toutes les éditions de possibles et imaginables de Don Quichotte. Donc il y a toujours ce rêve. Il y avait le rêve du lieu, c'était tout le paradoxe de Gilles, le rêve du lieu, de l'implantation, de l'ancrage, et s'occuper des autres, accueillir. Et puis ce rêve d'un voyage imaginaire, d'un voyage de comédien. C'est l'autre jour, Bonaventure Gacon du Cirque Trottola, il me disait, mais Gilles était plein de paradoxes, c'était ça qui était passionnant chez lui, c'est ça foisonne, quoi. Donc c'est toujours un autre projet, et il dit, ce grand paradoxe, c'est par exemple être édité en poésie et puis faire le pitre sur scène avec tout le monde, quoi. Et il disait, il était que ça, Gilles, ce paradoxe incarné. Et donc le voyage des comédiens, oui, puis on a côtoyé ces artistes de cirque là depuis 20 ans, on s'est régalé avec eux, les Barreaux d'Evel, Chloé Moglia, le Cirque Trottola, on s'est reconnus en eux, quoi.
1: Sylvain, alors tu es musicien, hein, fifrahir, joueur de fifre, tu es un clown aussi. Est-ce que ça c'est quelque chose que Gilles Defacq a révélé chez toi, cette dimension de clown?
2: Bah, certainement. Le travail, je l'ai commencé avec Jérôme Martin. Et comme je disais tout à l'heure, on a très vite rencontré Gilles. Et forcément, quand j'ai vu travailler Gilles, là, ici à Uzest, dans les bois, à l'apéro, ou sous le chapiteau, sur les grandes scènes, et surtout les discussions qu'on avait sur la puissance du burlesque, et pas du comique de bas étage, quoi. C'est quoi le regard d'un clown, quoi, et la réflexion que ça amène, l'intention politique. Enfin, moi, je me retrouvais beaucoup là-dedans, et tout ce qu'on pouvait faire passer à travers le burlesque sur scène, on pouvait attaquer n'importe quel sujet, quoi. Et alors évidemment, on a mené les gens dans le rire, et souvent les larmes sont pas loin aussi. Hein, le clown, c'est quelqu'un qui est comme ça aussi ambivalent. Mais ça permet aussi de toucher le cœur des gens et de raconter une histoire qui, peut-être demeurant à l'air un peu comme ça, légère. Et puis en fait, non. Il y a une grosse puissance derrière. Et Gilles est très, très, très fort de sa culture et de lettré qu'il avait. Et donc, il puisait sans cesse. C'est une source intarissable. Et même quand il faisait ses improvisations, ses citations, ses choses comme ça, même qu'il détournait des choses comme ça, mais il était nourri par une culture très importante. Et on riait de ça, mais c'était un bulldozer intellectuel, quoi. Je veux dire, il avançait, c'était très fort, quoi.
1: Quand tu es monté sur la scène de l'estaminet, là, avec Émile Rameau, tu étais habillé parce qu'il y avait aussi une très grande exigence de la part de Gilles. C'est-à-dire que quand on monte sur scène, on n'y monte pas n'importe comment, on y monte habillé. Et toi, tu avais un habit spécial.
2: Pour l'occasion, j'aime beaucoup les symboles. Bon, je portais la blouse de l'appariteur. C'est un solo que j'ai monté ici même à Uzest, il y a plus de 20 ans. C'est le seul solo de clown où il y a une scène où je mets le nez rouge. Je suis un clown sans nez rouge, moi. Je suis un blanc, mais voilà. Et dans cette scène-là, voilà, qui était un peu particulière, où je racontais ma vie, où j'allais très profond, quoi. Bon, j'avais envie et j'ai ressorti le même nez. C'est ce nez qui est dans ma poche, que je ressors pour Gilles, qui est notre lien. Voilà, donc, et puis effectivement, je me rappelle même l'année dernière, quand j'ai fêté mes 40 ans de FIFRE, il y avait plein de musiciens, on a parlé avec Gilles de comment on s'habille, et il m'a dit, dis-leur surtout d'éviter le short usestois. J'ai passé le message, et effectivement, tous les musiciens ont réfléchi, parce que les musiciens n'ont pas la conscience, de l'habit, quoi. Ils viennent comme ils sont, et surtout à Usest, quand on fait plein de trucs. Quoi. Mais voilà, donc... La conscience, on monte sur scène. Et puis voilà, pour Gilles, la cravate, tout ça, enfin, c'était important. Je ne pouvais pas monter sur scène habillé comme je suis là ce matin, quoi. Même si je ne suis pas en short. Mais voilà, il fallait... c'était évident, quoi. Voilà. Et j'ai pensé beaucoup à lui, en cherchant ce que je voulais mettre et tout. Il y avait une discussion avec lui, quoi. C'était super. Hein. Qu'est-ce que tu mettrais, toi?
1: Gilles Defacq, Patricia Capusta, comment un comédien exigeant, forcément.
0: C'est pas qu'un comédien, c'est surtout un passeur exigeant. C'est-à-dire, il ne pouvait pas se satisfaire. Oui, comme il disait Sylvain, tu te poses là et c'est inné. Non, non, et les choses, il faut les travailler, il faut les chercher, il faut lire beaucoup. Ça le mettait en colère quand les comédiens et comédiennes ne lisaient pas. Là, ils venaient toujours avec des tas de textes, des citations, mais aussi ces textes et tout ça. Mais il leur imposait de lire, de se cultiver et de rire en même temps. C'est toujours... La clé, c'est qu'après, on va rire, on va boire un coup, on va manger, on va... Donc le plateau, il était un peu comme ça aussi, l'ambiance était comme ça. Et on a eu la chance d'avoir une équipe qui a continué, fait perdurer cet état d'esprit. L'autour compte autant que ce qui se passe au plateau, en fait. Hein. Et même dans les répètes, l'autour est important. C'est-à-dire avant, après la répétition, pendant, l'autour compte autant que ce qui se passe. Et puis moi, je voudrais revenir sur Émile Rameau, qui avait mis une belle chemise, qui était très beau, il est beau, et puis il est jeune. Et les jeunes, en fait, sont attachés à Gilles. Et ça, ça me surprend à chaque fois, mais ça me surprend à moitié. Parce qu'en fait, il a continué beaucoup d'enseigner, de transmettre. Et dans ses dernières transmissions à l'université, où on avait pris la retraite du Prato il y a 2 ans, on avait fait un livre sur le Prato, et on avait arrêté, on l'avait transmis. L'équipe est en place, il y a une nouvelle directrice. Mais il a continué d'enseigner à l'université et l'enseignement qu'il donnait, c'était délivrance genre poème. Et il venait avec des sacs de livres de poésie. Et j'ai rencontré, parce qu'on va mettre en place l'exposition à l'université dans un parcours, et ils vont faire un parcours poétique et plastique. Et l'idée, c'est qu'ils vont reprendre des choses qu'ils ont fait avec lui les 2 dernières années. Même s'ils ne sont plus à l'université, ils vont revenir pour le vernissage. Parce qu'en fait, il a continué d'enseigner. Et ce qui a été frappant quand il y a eu son décès, tu étais là, Sylvain. Bon, il y a eu une magnifique tempête, hein, une mise en scène extraordinaire, un chaos. Il y avait toutes les générations et tous les milieux. Nous, on avait 2-3 spectateurs qui habitaient le quartier, dans le HLM... fidèles depuis toujours, qui nous ont fait des jolis mots, etc. Et il y avait plein de jeunes, parce qu'il a toujours été en connexion avec la jeunesse. mais pas que, toutes les générations. Mais il est resté très connecté avec la jeunesse. En
1: fait. Il y a un mot, alors je ne sais pas si c'est dans le spectacle ou si je l'ai lu quelque part, je pense que c'était dans le spectacle, là, Sylvain Roux et Émile Rameau l'autre jour, où on cherche un État en toute liberté. Ça c'est Gilles qui, bien sûr, qui écrit, qui dit ça. Ben, il y a tout, il y a à la fois sa recherche, c'est quelqu'un qui a tout le temps cherché, puis il y a cette question de la liberté. Est-ce que c'est une question qui se posait, ça? Est-ce que je suis libre? Même si j'affiche, je clame la liberté, est-ce que moi je suis libre? Je suis un artiste libre.
0: Ah, c'était une question cuisante et puis qui l'embarrassait souvent. Parce qu'on est devenu, entre guillemets, une petite institution, le Prato. On a eu un label, Bonne Nationale Cirque, on a été scène conventionnée pour les arts du burlesque. Donc il s'est agi à un moment donné d'aller chercher de l'ordre dans ce désordre et dans la folie. Donc Gilles, il disait tout le temps son slogan « Rigueur et folie ». Donc c'est comment on laisse tendu ce rapport entre la rigueur et la folie, l'institutionnalisation et la liberté. Bon, il y a des choses qu'il a refusé de faire. Hein. Il est jamais allé demander de l'argent pour ses spectacles. D'aide à la création, il n'y a jamais demandé. Par contre, on a demandé des aides pour le lieu. Et dans le lieu, il y avait la double activité, qui était celle de la création et celle de l'accueil. Mais il n'est jamais allé chercher au fur et à mesure qu'émander le droit de créer. Et ce lieu, il l'a fait pour ça. En fait, finalement, ce lieu très ancré, dans ce quartier populaire de Lille, en fait, lui a permis de créer en liberté. On a demandé très peu, on a eu des grosses coproductions sur les Beckett. Quand il faisait Beckett, il en a fait 3. Il disait « je rends ma copie ». Vous avez vu, je sais le faire. Hein. Mais après, il repartait sur un grand spectacle avec des musiciens, des circassiens et tout ça. Là, bien sûr, on allait chercher des moyens pour créer. Mais ce truc de « en liberté », ça le mettait en colère souvent. Des fois, on avait des réunions très tendues. Parce que de plus en plus, le Prato se structurant avec une équipe administrative permanente et des artistes intermittents, ça l'embarrassait parfois. Mais donc il piquait une colère, il essayait de remettre la création au cœur, il criait en disant on accueille 80 dates d'accueil dans notre théâtre, il faut 80 dates en tournée. Et allez, c'est le défi. Et parce qu'il voulait tout le temps équilibrer son activité de créateur et l'activité d'accueil des autres, en fait. D'avoir un lieu permanent, ils le savent ici, hein. Nous, un lieu permanent dans une grosse ville où il y a une grosse offre culturelle, etc., c'est un truc qui est chronophage, qui aussi sédentarise la compagnie qui le dirige, et aussi... fait travailler l'équipe de permanent plus sur l'accueil que sur la création. Et c'est comment cette tension-là, il faut la maintenir. Donc, il piquait des crises là-dessus, mais il se mettait en colère contre lui-même et contre nous pour qu'on reste bien tendu là-dessus, quoi.
1: On va revenir au dessin, là, à ce qui fait une grande partie de l'exposition, qui a un nom. C'est aujourd'hui, c'est mon anniversaire, c'est ça?
0: Oui, aujourd'hui, c'est mon anniversaire. C'est une phrase, Gilles, quand David Bobet lui a proposé d'exposer ses dessins. Gilles, il a dit, de toute façon, là, moi, je suis dans une chambre. Et il m'a demandé de chercher un livre dont il se souvenait, de Cantor. Tadeusz Kantor, en fait, c'est pas un livre de Tadeusz Kantor, c'est un livret qui a été fait par un théâtre, je crois que c'est La Rochelle, qui fêtait son anniversaire à Kantor, donc où il présentait plusieurs de ses spectacles. Et Gilles se souvenait, lui, la phrase, c'était « dans ma chambre de l'imagination ». Et Kantor, il défend dans ce livret certains textes qui racontent que, piégé par un système, en fait, le seul endroit de sa liberté, c'était quand il écrivait dans sa chambre et qu'il imaginait ses mises en scène. Et c'était son endroit le plus libre pour lui, tel que c'est écrit, explicité dans ce livret. Et le théâtre qui l'accueillait a appelé ça, et avec lui, aujourd'hui c'est mon anniversaire. David Bobet a préféré mettre cette phrase-là que mettre dans ma chambre de l'imagination. Mais ce livret, il est là, je l'ai retrouvé. Je l'ai retrouvé dans les milliers de livres. Et c'est la référence à Cantor.
1: Aujourd'hui c'est mon anniversaire, c'est bien sûr aussi une invitation.
0: C'est une invitation à... Voilà. Il devait fêter ses 80 ans, comme Bernard. Ils sont du mois d'août, tous les deux. Bah oui, forcément. c'est la fête quand même, voilà.
1: Dans les dessins, il y a de la couleur. Alors, on parlait tout à l'heure du rouge, mais il y a aussi d'autres couleurs. Là, on est au pied d'un dessin avec une phrase de Gilles, hein, « La vie s'écoule comme dans un rêve ». Et dans « Le soir, les étoiles brèves nous disent bonsoir. Comme dans un rêve, la vie s'écoule. Baby, yeah. » Il y a du bleu, il y a du rouge, il y a du blanc. Il était sensible aux couleurs, Gilles?
0: Quand il arrivait encore à travailler sur son téléphone, en fait, il dessinait avec son téléphone. Il y a quelques dessins comme ça de... ça, c'est pas les carnets, c'est son téléphone, les dessins en couleurs comme ça. Après, il n'y arrivait plus, puis son téléphone, il l'a cassé plusieurs fois, il est tombé du lit, etc. Donc, c'était un peu compliqué. Donc, il avait fait les photos, la série iconique, et puis ça. Et « La vie s'écoule comme dans un rêve », c'est une chanson qu'il y avait dans son one-man show qu'il a tourné toute sa vie, qui s'appelait « Bégaiement ». La vie vécue d'un petit homme, où dès 83, il raconte qu'il va mourir et qu'il n'aura pas eu le temps de ranger et que son assesseur va se débrouiller en faisant une séance de diapositives, raconter la vie, son œuvre de cet homme qui a disparu sans avoir fait la une des journaux. Et donc, il y avait déjà cette ironie du sort et surtout cette humilité. Toujours eu la sensation qu'il n'était rien, qu'il était personne. Et dans Bégaiement, il y a ce bégaiement, la vie vécue d'un petit homme qui n'a pas fait la une des journaux. Donc il y avait cette chanson, La vie s'écoule. Et il y a un jeune directeur de théâtre de Lille, encore Le Grand Bleu, la scène conventionnée pour les arts de la jeunesse, et venait le voir régulièrement et tout ça. Et il avait fait son premier stage au Prato. Et il se souvenait de Bégaiement et il lui a demandé une dédicace là-dessus. Alors Gilles lui a fait, voilà, une dédicace à Grégory Vandal, directeur du Grand Bleu. Voilà, on a ressorti la citation.
1: Juste derrière toi, Sylvain Roux, il y a une autre citation. Alors c'est une question. Il dit quoi, son corps? Et il y a aussi ce qu'on entend Gilles dire là dans cette vidéo où il est sur son lit d'hôpital. On pense pas assez à son corps. Il y a aussi c'est Gilles, c'était un corps également. Il y a évidemment, c'est d'une banalité ce que je dis, mais il n'y a pas d'artiste sans corps. Il y a pas de création artistique sans geste. Mais c'était un physique également, Gilles.
2: Oui, et ça me fait penser tout de suite à ce que tu dis. C'était un clown, Gilles, et c'est Jacques Tati qui disait il n'y a pas de burlesque ou de comique ou de clown sans bon jeu de jambes. Sans bon jeu de jambes. Ça veut dire que le rythme. Et Gilles avait le rythme. Il entendait le rythme, il entendait la musique, mais c'était quelqu'un qui avait le rythme. Et le rythme, c'est essentiel, c'est la construction, c'est les fondations, c'est ce qui va nous permettre d'empiler les choses, que ce soit musical ou dans la vie.
1: T'es un bon danseur, c'était un danseur, Gilles, Patricia?
0: Non, mais c'était étonnant, il me faisait souvent penser aussi à Nougaro, une fois que j'avais vu en concert. Nougaro qui avait une canne, avait ses lunettes quand il sortait de scène et tout ça, et quand il était sur scène... C'était la béguine, la bossa, voilà, il était agile. Et Gilles, c'était pareil, il avait un bon jeu de jambes, il avait surtout de l'endurance. Pour tenir même un tournage imaginaire, comme tu disais, sur une terrasse où les gens boivent l'apéro, ou sur scène pour mener son théâtre, pour l'ouvrir à des nouveaux venus, et puis pour... Il démarrait toujours ses spectacles par une entrée en matière avec sa robe de chambre verte. Il faut une énergie physique. Et il avait surtout un très beau jeu de main. Il le fait d'ailleurs là, dans les films. Il avait ce truc, cette poésie des mains. Et donc, quand tu prends dans ta lecture un nez rouge dans tes mains, il avait ces gestes-là très, très fins. Mais c'est physique. Et l'autre jour, je suis allée voir Godot... parce que vous connaissez Bonafé ici, Godot Avignon, joué par Denis Lavant et Jacques Bonafé. Gilles avait joué Didier Gogo avec son complice clown Alain Deyer. Jacques Bonafé avait le rôle de Didi, qui est la raison, celui qui pose le rythme de la journée pour attendre Godot. Et en fait, ce qui était très beau, c'est quand il fait son jeu de jambes pour sortir et rentrer. Et là... C'est le seul endroit où il devient quelque chose qui bouge. Et Denis Lavant est amorphe sur son rocher. Et c'est pareil, d'un seul coup, ils se mettent à s'agiter. Et Beckett, ça leur allait bien, ça leur va bien aux clowns, parce qu'il y a ce truc-là, c'est comme un élastique, quoi. Ça va bouger, mais pas bouger convenu, en fait. Ça va bouger par nécessité. Et il faut être assez puissant pour avoir comme ça ce truc élastique qui va bouger dans un geste immédiat et qu'on va oublier tout de suite.
1: Je ne sais pas si tu as entendu ce que tu as dit. Tu as dit Nougaro est agile. Claude oui. Nougaro est agile. Est-ce que Claude oui. Nougaro est agile de fac?
0: Oui, il pourrait l'être. Il pourrait l'être, même si on a des souvenirs des fois un peu pas évidents quand on est arrivé chez les Gascons, là. Mais on était fans de Nougaro, donc voilà quoi. Et après, comme on a eu des belles histoires avec Sylvain Roux, avec André Mainviel, avec Fabrice Vieira qui a accompagné Gilles dans ses lectures dans le Sud-Ouest, à Figeac, à Sorèze et tout ça. Donc puis maintenant avec Faouzi à Vahour qu'on a fondé, un festival. Ils sont là, les habitants de Vahour. Ils sont là en train de visiter l'expo.
1: Enchanté.
0: Et donc, on a une histoire dans le Sud-Ouest qui est complexe, mais qui est vive, puisqu'elle se fait en interaction avec des musiciens. On est allé chez Serge Père, on a vécu des choses dans le Sud-Ouest avec tous ces gens du Sud-Ouest. Et il devait venir aussi le maire de Seine-Monestier de l'Aude, qui est aussi un ami. Enfin, il y a comme ça des gens dans le Sud-Ouest qu'on aime bien. Il y a Sturtside qui y habite avec Catherine Cullen. Et donc, on a des histoires qui se sont tissées dans le Sud-Ouest, alors qu'on est des habitants du Nord, mais. Qu'on aime bien. Benedetto aussi, lui c'est pas le Sud-Ouest mais c'est l'Occitan quand même, hein. Et on a une grande histoire, on a joué dans son théâtre plusieurs fois, on l'a accueilli plusieurs fois à Lille, on a beaucoup accueilli aussi, hein, le Sud-Ouest dans le Nord, et ça c'était pour notre plus grand plaisir, oui.
1: Est-ce qu'il y a des choses que Gilles ne partage pas?
0: Alors là je crois pas, hein. Peut-être l'intimité encore. On vivait ensemble, on travaillait ensemble. Je sais pas. Il était comme beaucoup de clowns ou de comédiens, en fait. Il était très timide. Mais en fait, c'est le jeu qui lui permettait de sortir de lui-même. Sinon, je sais pas. Non, je pense pas. On a beaucoup partagé quand même.
1: La timidité, d'ailleurs, il y a ce verbe là que tu utilises, alors c'est encore une parole de Gilles, hein, que tu utilises dans ce spectacle là que tu as joué avec Émile Rameau, s'avancer. En fait, s'avancer, c'est vraiment le truc le plus difficile à faire quand on est artiste ou pas artiste, mais c'est ce que font les artistes, ils s'avancent.
2: Ils s'avancent, ils s'exposent, comme dans le texte, on est tout nu devant le regard des gens. Et quand on n'est pas prêt, ben on peut sortir de scène, c'est ce qu'il dit aussi. Et après, il va falloir apprendre, on va travailler, retrouver cette faille, comme on dit, pour justement l'exploiter dans le bon sens du terme, et pouvoir raconter, en fait, raconter l'histoire des gens souvent, parce que c'est ça, les gens viennent voir. Souvent, ils se retrouvent dans ce qu'on raconte, qui est de soi, mais c'est un mélange, quoi. C'est en fait c'est l'histoire de l'humanité qui est sur le plateau depuis les Grecs, quoi.
1: Merci Sylvain Roux, merci Patricia Capusta. On est au cœur de Gilles, là, au milieu de lui, au premier étage de la Maison de la Mémoire en Marche. L'exposition s'appelle Aujourd'hui, c'est mon anniversaire. Et tu parlais de sortie, c'est surtout pas une sortie de scène, hein ?
0: Absolument pas. Et en plus, vous pouvez maintenant, il y a les films. Il y a l'expo qui va tourner encore, et puis le spectacle qui va jouer à Boulazac. Et projection du film demain, rendez-vous à 14h à la menuiserie, samedi, dernier jour de festival. Merci.
1: Patricia Capusta donc, et Sylvain Roux à propos de Gilles Defac avec lequel on a passé une grande partie de cette émission. PAD prêt à diffuser sur Radio Campus Bordeaux. Je vous rappelle que si vous voulez continuer
3: à découvrir ou à voir, écouter Gilles de Fac, et ben vous pouvez le faire grâce au web, puisque comme le disait Patricia Capusta, il y a des films qui ont été tournés pendant le séjour de Gilles à l'hôpital, mais vous allez sûrement pouvoir trouver d'autres choses, des archives, car Gilles de Fac, et bien comme on le disait, il est toujours vivant. 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

Les Strezen, c'est le morceau qui ouvre le tout nouvel album de Jean-Luc Thomas, le flûtiste Jean-Luc Thomas. L'album s'appelle Souffleur de rêve. Il est sorti, mais il est sorti hier, mais vous avez eu, chers auditeurs, l'occasion, la chance d'écouter déjà un extrait de cet album. Peut-être que vous vous en souvenez, c'était un duo en quelque sorte. Hein. L'album, c'est un album solo, cet album de Jean-Luc Thomas, mais dans ce solo, eh bien, il y a un duo où Jean-Luc Thomas est aux machines, à la flûte, aux flûtes, et puis Denis Péan est au texte. Là, on écoutait donc Les Strezen avec cette ouverture très belle, très magique. Il y a vraiment beaucoup de force dans ce nouvel album, la force de la solitude du musicien, du compositeur. On va continuer et sans doute terminer parce que l'heure approche de nous quitter. On se retrouvera bien sûr la semaine prochaine à partir de 19h sur le 88.1. On va continuer et on va se quitter avec de la flûte, avec une flûtiste cette fois. C'est Ludivine Issembourg qui a sorti un album l'année dernière, je pense. L'album s'appelle Above the Laws, au-dessus des lois. Et alors moi, je ne suis pas très convaincu par l'album, mais par contre, je suis convaincu par deux morceaux qui figurent sur cet album, Hopscotch et puis Fever. Alors, est-ce que c'est parce que Philippe Bussonnet, qui est l'ancien bassiste de Magma, est à la basse? Je ne sais pas. On se retrouve la semaine prochaine, donc continuez à écouter toutes les radios libres et associatives, et je vous laisse avec la fièvre de Ludivine Issembourg et de ses musiciens. Salut.

Bonsoir, bonsoir, bonsoir. Merci d'être à l'écoute de Campus Cylindrique au micro et pour vous passer du son pendant une heure. Au programme de Riposte ce soir, une sélection volatile qui va s'articuler autour de Let One Bird Sing, la nouvelle collaboration entre l'Espagnol David Cordero et le Canadien Antenne. Nouvel album Let One Bird Sing qui vient de paraître sur le label britannique White Lab Records. Bonne écoute, c'est Campus, l'émission Riposte. On commence tout de suite avec l'ouverture de cet album, le morceau Yumdoll.

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Alors tout d'abord, deux choses qui n'ont rien à voir entre elles, mais pourtant qui se correspondent. Petit temps, je crois que c'est la dernière émission de l'année 2025, puisque la radio et la grille de campus doivent être en pause pendant les vacances scolaires. Et que donc c'est la dernière de 2025 et qu'on se ne reverra que le mardi 6 janvier prochain 2026. Et petit 2, j'ai extrêmement mal à la gorge depuis la fin de l'après-midi. Et ça n'a rien à voir ces deux informations, si ce n'est que j'ai failli ne pas venir et que comme c'est potentiellement la dernière avant 3 semaines, je fais l'effort de venir. Mais je garantis pas de parler beaucoup durant cette émission. On a commencé l'émission avec Yundon, le morceau qui ouvre ce nouvel et second album de collaboration entre David Cordero et Antenne. L'album s'appelle Let One Bird Sing, il vient de paraître sur le label britannique White Labrex. Il est paru fin octobre et c'est un très bon album pour finir une année, puisque ça va me permettre de revenir sur les années de ces deux musiciens qui sont un petit peu parmi le des chouchous du programme. David Cordero est un musicien espagnol, guitariste, laptopiste, multi-instrumentiste. Il vit à San Fernando dans la Cadiz, tout au sud-ouest de l'Espagne. Antenne, lui, de son vrai nom Brad Deschamps, est un musicien canadien qui vit à Toronto. Ils ont plusieurs points communs tous les deux, ils dirigent des labels, ils font beaucoup de collaborations, ils font des programmes en solo, ils sont apparus tous les deux sur la scène ambiante au milieu des années 2010, après des expériences dans des groupes de post-rock. Ils ont tous les deux super prolifiques, puisque chaque année sort 3 à 4 albums de chacun. Ils ont commencé à collaborer ensemble en 2022, lorsque David Cordero avait sorti un album sur le label de Brad Deschamps, Polar Seas Recordings, et que celui-ci lui avait demandé que tiens, et si on faisait des trucs ensemble, et qu'ils s'étaient envoyés des fichiers sur lesquels ils travaillaient l'un et l'autre par-dessus et se répondaient et au tic-tac. Et voilà, ça sortait un album, un premier album Lost Under the Sea, paru sur le label britannique Home Normal en 2023. Ils refont la même chose cette fois-ci avec Landward Bird Sing, nouvel album, donc collaboration entre ces deux musiciens adeptes de l'instant. David Cordero, on le connaît pour surtout essayer de retranscrire des souvenirs, des moments de manière musicale qu'il a vécu par le passé. Antenne, c'est un petit peu la même chose. Les deux, généralement, pour un projet s'entourent d'instruments différents et voient ce qu'ils peuvent en faire et vers quoi cela peut les emmener, même si les bases principales sont souvent les guitares, les synthés modulaires. On retrouve aussi plein de choses comme des vibraphones, des glockenspiel et plein d'autres instruments, et tous les deux font aussi souvent, parfois, l'utilisation et appelle les enregistrements du réel, comme on a pu l'entendre sur cette introduction de Yumdol, le morceau qui ouvre Let One Bird Sing. Par la suite, on a écouté le morceau Hepta, qui lui était par extrait de leur première collaboration, Lost Under the Sea, paru en 2023. Et on va continuer avec, je le disais, c'est une formidable occasion pour revenir sur l'année 2025 d'à la fois d'Antenne et à la fois de David Cordero. On va commencer avec Antenne, puisqu'il a sorti pas mal d'albums, et on commence tout de suite en se remémorant l'album Frailty, paru sur Home Normal au début de l'année 2025, dont on se réécoute le morceau Sleight of Hand. Par la suite, on écoutera un autre album en solo de Antenne, puis sa collaboration avec Ian Oldgood sous le nom de Rosales, puis sa collaboration avec Simon McCory, puis sa collaboration avec Phoebe DeBar. Que un gros programme nous attend tout de suite maintenant dans Riposte.

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Nous avons écouté Brad Deschamps en solo par deux fois, puis en collaboration duo par quatre fois. Tout d'abord en solo avec un extrait de l'album Frailty paru sur Normal en début d'année 2025 et le morceau Sleight of Hand. Puis un morceau In Time extrait de l'album Descendre en français dans le texte paru sur le label allemand Oscarsson, c'était aussi au printemps dernier. Et puis on a écouté Brad Deschamps en collaboration avec Ian O'Good, le patron du label Home Normal, pour le projet Rosales, cinquième album de Rosales, l'album To Live, qui est sorti il y a de cela quelques semaines. Avec Rosales, Brad Deschamps et Ian O'Good avaient l'habitude de faire une ambiance beaucoup plus âpre, et avec un peu plus d'ampleur, des morceaux très longs, très structurés, très rentre-dedans. C'est un peu moins le cas sur le cinquième album To Live, dont nous avons écouté le morceau qui clôt l'album et qui donne son nom. Le morceau To Live. Puis on a écouté Brad Deschamps en collaboration avec quelqu'un avec qui il collabore aussi depuis pas mal d'années. Il s'agit du violoncelliste britannique Simon McCurry. L'album se nomme Wellspring. Il est sorti lui aussi il y a quelques semaines sur Home Normal. Le morceau c'était Again a Stranger. On a ensuite écouté sa collaboration toute récente. Et toute neuve, puisque c'est la première fois qu'il collabore avec l'Australienne Phoebe Dubar. Phoebe Dubar, c'est la musicienne qui se cache derrière X-Ray. X-Ray qui est l'acronyme de I Keep Seeing Rainbow Everywhere. Leur projet en commun se nomme Citrine. Le morceau c'était Small Hours, extrait de l'album Light of Slight, toujours paru sur Home Normal. Et enfin, nous sommes revenus avec un deuxième extrait de notre album de la semaine, la nouvelle et deuxième collaboration entre David Cordero et Antine. L'album se nomme Let One Bird Sing. Le morceau, c'était Nemo. Et enfin, on est passé du côté de David Cordero, qui lui a été beaucoup moins prolifique en 2025. Il nous prépare une année 2026 de folie, je le sens. Puisque, outre cet album collaboration avec Antine et par une collaboration avec le japonais Ruckel, l'album So Far So Close, paru à l'automne sur Home Normal. Le morceau que nous venons d'entendre, c'était Root. Et en début d'année, était sorti un album solo, totalement solo, de David Cordero. L'album Los Secretos de la Luz, un album paru sur le label espagnol Archives, dont nous allons écouter le morceau El Viento que nos sopla. Bonne écoute, c'est Campus, l'émission Riposte, on est ensemble jusqu'à 23h. Et c'est la dernière de l'année 2025, théoriquement.

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Nous venons d'écouter David Cordero en solo avec El Viento Que Nos Sopla, extrait de l'album Los Secretos de la Luz, paru sur le label Archives. Puis nous avons écouté David Cordero en duo avec le Canadien Antenne, extrait de leur deuxième collaboration, l'album Let One Bird Sing. Il s'agit ici du morceau de fin de l'album, le morceau Canopy. Un album court d'une quarantaine de minutes composé de 7 morceaux et qui se clôt donc sur cette chorale d'oiseaux qui se lamente. Voilà, Riposte, c'est fini pour ce soir. C'est fini pour cette année 2025. On se retrouve non pas la semaine prochaine, mais donc le mardi 6 janvier. Toujours sur Campus, toujours à 22h. D'ici là, passez de bonnes fêtes. Passez de bons congés si vous en avez. Passez une bonne fin de semaine. Et surtout, passez une bonne fin de soirée à l'écoute de nos ondes avec, dans quelques secondes, la programmation musicale et nocturne du 92.2. Allez, bye bye, faites de beaux rêves.

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3: Salut à tous, bienvenue dans C'est si simple, l'émission qui explore les histoires cachées derrière tes morceaux préférés. Moi c'est Placide. Aujourd'hui, édition spéciale Super Bowl. Oublie le score, on écoute les samples. Parce que le Super Bowl, ça a été complètement changé. Le sampling, ça existait déjà avant, mais en 2016, c'est le tournant. Beyoncé balance Formation et tout explose. 2022, le premier show 100% hip-hop, du sampling En veux-tu, en voilà. En 2025-2026, Kendrick Lamar et Bad Bunny, le sampling au Super Bowl devient universel. Aujourd'hui, 5 histoires, de Beyoncé à Bad Bunny, en passant par un détour en France avec... Notre cher président, je pense que tu me vois venir. Allez, ouvre grand tes oreilles, c'est parti.
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3: Allez, on démarre fort. Beyoncé au 50e Super Bowl de 2016, c'était à Santa Clara en Californie. Elle partage la scène avec Coldplay et Bruno Mars, mais c'est elle qui change la donne. La veille du Super Bowl, elle balance son nouveau single en surprise, Formation. Le clip sort en ligne. Le lendemain, elle le performe devant 115 millions de téléspectateurs. Mais attention, au Super Bowl, la version live n'a pas de samples vocaux. C'est dans le clip sorti la veille qu'on les entend. Écoute-moi ça.
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3: Tu les as entendus, les voix, au début de la chanson? Il s'agit de trois samples, deux voix de la Nouvelle-Orléans. Ce n'est pas juste du son pour faire joli. Formation, c'est un acte politique radical qui célèbre la résistance noire et la culture queer du Sud. Et derrière ces voix, deux histoires complètement opposées. Anthony Barré, son nom d'artiste, Messi Mia, YouTuber de la Nouvelle-Orléans, star de la scène Bounce, icône LGBTQ, ses vidéos hilarantes, sans filtre, des millions de vues. Il avait 22 ans, le 14 novembre 2010, il quitte un baby shower pour son fils à naître et il se fait abattre par balle. Ces phrases viennent de ses vidéos YouTube, Beyoncé les sample en 2016. Aucun crédit, aucun paiement, rien. Sa sœur Angel Barré découvre la voix de son frère dans le clip. En février 2017, elle poursuit Beyoncé pour 20 millions de dollars. Le cas se règle à l'amiable, mais le mal est fait. Alors l'autre voix que tu viens d'entendre, c'est Big Freedia, la Queen of Bounce. Big Freedia, elle aussi icône queer incontournable, mais son destin est différent. Elle a été contactée, payée et créditée. Elle a enregistré ses parties spécifiquement pour la chanson. C'est le bon exemple. Alors, tu captes un peu la folie ? Dans la même chanson, deux destins. Il y a là une justice à deux vitesses. Le sampling, c'est pas juste de la musique. C'est des vies, des familles, des combats. Allez, on s'écoute la fin de Formation.

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1: À noter à la fin de la chanson, un sample du documentaire Trouble Water qui fait référence à l'ouragan Katrina qui a touché la Nouvelle-Orléans.
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1: On continue avec le 59e Super Bowl qui s'est déroulé le 9 février 2025 en Nouvelle-Orléans. Kendrick Lamar monte sur scène, il joue Squabble Up, des millions de personnes écoutent. Et dans ce morceau, il y a une voix qui vient de loin, c'est Debbie Deb. On remonte en 1984, Debbie a 17 ans. Elle enregistre When I Hear Music, style Miami Freestyle, avec de l'électro, des synthés qui pètent partout, le son typique des années 80. Elle est payée $100, une seule fois, c'est tout. Elle possède pas les droits d'auteur, elle était mineure et elle a signé un contrat de merde. Et la chanson devient un classique.

0: Avance rapide. 2024, Kendrick Lamar sort Squabble Up. Il sample la chanson de Debbie Deb. Le morceau cartonne. C'est un hit mondial. Cette voix au début, c'est elle, c'est Debbie Deb, à 17 ans et avec ses $100. Elle ne touche rien d'autre. Elle a été exploitée à 17 ans et 40 ans plus tard, elle voit son sample faire le tour du monde. Et là, le Super Bowl arrive, des millions de personnes entendent sa voix, mais Debbie ne gagne pas un centime une fois de plus. Allez, on s'écoute la version de Kendrick Lamar.
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1: C'est ça aussi le sampling. Parfois, ça fait des millionnaires et parfois, ça laisse des artistes sur le carreau.
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1: 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Direction maintenant Los Angeles avec le 56e Super Bowl. On est en 2022. C'est historique. C'est le premier show 100% hip-hop de l'histoire du Super Bowl. Là, on est sur du lourd. Il y a Dr. Dre, Snoop Dogg, Eminem, Mary G, Kendrick Lamar et en guest star 50 Cent qui descend du plafond, la tête à l'envers. C'est complètement fou. On va prendre quelques-uns des morceaux joués. Alors, le show commence. Dr. Dre et Snoop entrent sur scène. Et là, ce riff, tu le reconnais forcément, écoute.

0: Attends, c'est pas Dr. Dre, ça? Non, c'est l'original de David McCallum. C'est sorti en 67 et le titre, c'est The Edge.
1: Attends.
0: David McCallum? Oui, oui. L'acteur de NCIS, tu sais de qui, le médecin légiste? Tu savais pas qu'il avait fait une carrière musicale dans les années 60? Alors l'acteur sortait des albums instrumentaux, produits par David Axelrod. Et ce riff, il devient l'intro la plus reconnaissable du hip-hop fin 90, début 2000. Dr. Dre le sample dans The Next Episode. Et au Super Bowl en 2022, il ouvre le show avec.

0: smoke weed every day. L'acteur de NCIS qui domine le hip-hop, qui l'aurait cru?
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0: 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Ensuite, Mary J. Blige monte sur scène. Elle chante No More Drama. Et là, tu as reconnu? Le sample, c'est Nadia's Film. C'est le thème des Feux de l'amour. Le téléroman que ta grand-mère regardait. Composé en 71 par Barry DeVorzon et Perry Botkins Jr., ce morceau devient le thème des Feux de l'amour. Pendant des décennies, des millions de gens entendent cette mélodie et ne la connaissent quasiment que par la série. Puis Jimmy Jam, le producteur, il sample ça pour Mary J. Blige. Il dit même être un big fan. Et Mary J. chante « I was young and restless ». C'est un clin d'œil direct.

On termine avec California Love, l'hymne de la Californie. Alors attention, c'est pas un sample unique, c'est un joyeux bordel. Plusieurs samples empilés, il va falloir suivre. Tout démarre avec Joe Cocker en 72, Woman to Woman, un classique soul. Écoute l'original.

En 1989, IPMD sample Joe Cocker et Dr. Dre sample IPMD. C'est un sample de sample en quelque sorte.

Ensuite, le refrain « California knows how to party », ça vient de Ronnie Hudson en 82, avec le titre « West Coast Pop Lock ». Et là, Roger Troutman débarque pour de vrai. Leader du groupe Zap, il vient en studio avec sa Talkbox. C'est une machine qui fait des sons électroniques de dingue. Il chante California Knows How to Party et Shake It Baby, tiré de Dancefloor de son groupe qu'il avait sorti en 82. Dr. Dre prend tout ça, il découpe, empile et il crée un hymne.

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2: On quitte le Super Bowl pour un moment. On fait un détour par la France parce qu'il y a une histoire de sample viral qui vient de se passer. Alors attention, ça va devenir absurde et génial. Le 20 janvier dernier, au forum de Davos, Emmanuel Macron prononce un discours en anglais. Il porte des lunettes d'aviateur et il a l'air confiant. Il répète une expression en boucle.
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2: Ni une ni deux, DJ Benz remixe le discours de Macron avec Let's Go de David Guetta. Trinix en fait une version électro. Et Clara Azina poste une vidéo TikTok et elle fait 5,4 millions de vues. Le sample est utilisé dans les stations de ski, sur les pistes de danse, partout. Et c'est immédiat. Je t'écris cet épisode de 9 jours seulement après le discours. 9 jours et c'est déjà devenu viral. C'est du sampling en temps réel.
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La voix de Macron, spécialiste du bullshit politique, devient un sample viral. Et tiens, le bullshit politique, ça te rappelle pas un titre d'album ? En 97, le musicien Frankie Cutlass sort un album. Le titre de cet album, Politics and Bullshit. Et devine quoi ? Sur cet album, il y a un morceau qui s'appelle Porto Rico. On se l'écoute en entier et on revient juste après avec le Super Bowl. Tu vas comprendre la connexion.

0: En 2020, au 54e Super Bowl, Jennifer Lopez ouvre son show. Elle balance un micro-sample d'une seconde, un clin d'œil ultra rapide avant Jenny from the Block. Ce micro-sample, c'est Puerto Rico. Tu captes le délire ? Macron, bullshit politique. Ces discours samplés en temps réel par les DJ français. Jennifer Lopez sample Puerto Rico. La connexion ironique est parfaite. Du bullshit politique français au bullshit politique américain, le sampling connecte même les conneries. Et Puerto Rico nous amène tout droit vers notre dernière chronique. Tu trouves pas que c'est bien fait ?
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0: 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Le 60e Super Bowl qui aura lieu dans deux jours. Bad Bunny devient la première tête d'affiche latino en solo de l'histoire du Super Bowl. La première personne à performer principalement en espagnol. Il a déjà performé au Super Bowl en 2020 avec J-Lo et Shakira, mais là, c'est lui tout seul, c'est son moment. On ne sait pas encore quel sera son set, mais je vais te parler d'une chanson que j'affectionne tout particulièrement parce que c'est un bijou. J'avais pour projet d'en parler dans une chronique. Lorsque j'ai appris que Bad Bunny serait la tête d'affiche, j'ai décidé de faire une spéciale Super Bowl juste pour caler ma chronique. Le titre, c'est Nueva York. C'est la prononciation portoricaine de Nueva York. New York, avec l'accent de Porto Rico. Chanson d'ouverture de l'album Debí Tirar Más Fotos, sorti il y a tout juste un an, en janvier 2025. Trois samples, trois piliers de l'identité portoricaine. On commence avec El Gran Combo, en featuring avec Andy Montanez. Un classique absolu de la salsa. Le morceau décrit l'expérience latina à New York. Le défilé portoricain sur la 5e avenue. Central Park, la fête de San Juan. C'est un hommage à l'immigrant caribéen aux États-Unis. Allez, on s'écoute l'original en entier.

Un verano en Nueva York, c'est la chanson de la diaspora portoricaine à New York. Andrés Jiménez, El Ibaro, la musique folklorique de Porto Rico. Borriquen, c'est le nom taïno de Porto Rico, le nom autochtone avant la colonisation. Mama Borriquen me llama, la terre-mère appelle ses enfants, la connexion aux racines, à l'identité ancestrale. Et dans ce morceau, il dit le lien direct avec la chanson de Bad Bunny.

Bad Bunny prend ses deux classiques, plus un troisième sample, une interview du boxeur Félix Trinidad en 99. Quand Trinidad gagne contre Oscar De La Hoya, c'est tout Porto Rico qui célèbre. Trois samples, trois piliers. La diaspora à New York, la salsa, la fierté nationale, la boxe, les racines ancestrales, la musique Ibarra. C'est une fierté identitaire construite entièrement sur des samples. On écoute le résultat.

0: Et tu te souviens de Formation, notre première chronique ? Bad Bunny a déjà samplé Beyoncé dans un titre imprononçable avec El Alpha, c'était en 2016, même année que Formation. La boucle est bouclée. De Beyoncé à Bad Bunny, le sampling connecte les cultures mais aussi les combats. Beyoncé avec Formation, c'est la résistance noire, la culture queer du Sud, les Black Panthers. Et Bad Bunny ? Il défend ses origines portoricaines, la diaspora, la fierté. Il critique ouvertement Trump. Il porte des jupes, du vernis à ongles, il assume tout. D'ailleurs, Trump a annoncé vouloir boycotter la finale à cause de lui. Et dans deux jours, on va voir ce que Bad Bunny va faire de cette scène. Parce que le contexte politique est chaud, les rafles de l'ICE, les expulsions, le retour des Black Panthers dans les rues du Minnesota. Le Super Bowl 2016 avec Beyoncé, c'était politique. Le Super Bowl 2026 avec Bad Bunny, ça risque d'être explosif. Voilà, c'est fini pour cette spéciale Super Bowl. 5 histoires, 5 visions du sampling. Beyoncé, justice à deux vitesses. Kendrick Lamar, l'adolescent exploité. 2022, un tas de samples lors du 56e Super Bowl. Macron samplé et ridiculisé malgré lui. Bad Bunny, 3 samples pour une fierté. C'est intense, non ? Du drame de Messi Mia à la fierté de Bad Bunny, le sample nous raconte qui on est. La prochaine fois que tu entends un hit au Super Bowl, demande-toi qui mérite d'être crédité. Nous, on se retrouve dans 15 jours pour de nouvelles histoires et des surprises. Merci d'avoir écouté et d'ici là, ouvre grand tes oreilles.
1: Alors ça a été en boîte de nuit pendant le week-end dernier. Ça a fait rire certains, d'autres y ont vu de la communication. Comment vous vivez un peu tout ce qui s'est passé, cet emballement derrière cette séquence ?
2: De manière très sympa et très détendue. Il se trouve qu'en effet, j'avais des lunettes parce que j'avais un problème à l'œil droit. J'ai lu pendant plusieurs jours. Et je pense que c'est à la fois le caractère un peu insolite de ces lunettes, le moment aussi qui est un moment de très forte tension politique avec les États-Unis, et le fait qu'on ait un peu dit stop, et la franchise, et puis la France est internationale, mais c'est très sympa. Et après, ça montre que, au fond, c'est pas vous qui décidez de ces choses-là, elles se font, c'est les gens qui décident. Ça peut être sympathique, ça peut être plus dur, etc., mais c'est pas vous qui décidez de ça, c'est tout.

0: Bienvenue à toutes et à tous, bonsoir, on est sur 33 Tours.
1: L'émission qui fait le tour de l'actualité musicale et qui a 5 minutes de retard.
0: 5 minutes de retard, il y a
1: des petits problèmes de lancement d'émission, mais ça y est, on est là. Normalement, tout le monde nous entend bien, on est très heureux de revenir ce soir et l'émission vous réserve du lourd. Axel, est-ce que tu vas bien ?
0: Je vais très bien et toi, t'es chaud ?
1: Voilà, c'est bon, l'émission elle est lancée, je suis très chaud. En plus, je suis très content parce que, comme on l'avait dit, le Insta de l'émission est actif. Et voilà. Oui, les amis, on l'avait promis. L'année dernière, on l'avait délaissé. Cette année, on poste. Cette année, on est actif. Cette année, on revient avec des grands projets. Voilà, yes. Avec des grandes choses. Vous pouvez nous suivre sur l'Insta de l'émission, 33 tours tirés du bas on air. Il y a déjà quelques petits contenus postés. Il y a du contenu qui arrive. Ça va être exceptionnel. Et Axel, on peut vraiment commencer l'émission.
0: Allez. On se lance le récap ?
1: C'est parti.
0: C'est parti.
1: Let's go. Ah là là. Et en plus, ah, je suis trop content là. Ça y est, c'est parti.
0: Ça marche bien.
1: Ça y est, c'est parti. Tout marche bien. Et Axel, je te laisse commencer.
0: Bah, totalement. Alors, on va commencer ce récap en douceur et avec comment dire, une bonne dose de good vibes, puisqu'on va s'écouter le dernier single de Jordan Ward. C'est un artiste dont on avait parlé la saison dernière.
1: Et oui.
0: T'avais fait un super focus.
1: L'un des rookies de l'année. Enfin, il y a deux ans.
0: 2023, quoi.
1: Ouais, c'est ça.
0: Et t'avais fait un super focus l'année dernière sur son dernier album.
1: Exact.
0: Et on attend, il y a moyen que ce single soit le premier justement de son
1: d'un nouveau projet
0: tout simplement.
1: Exactement.
0: Et voilà, je propose qu'on s'écoute ça tout de suite. C'est Juicy de Jordan Ward. C'est parti.
1: Let's go.

0: Donc voilà, un petit extrait du dernier single de Jordan Ward.
1: Toujours une voix très belle. Franchement, j'aime trop Jordan Ward.
0: Pareil.
1: J'ai hâte de voir ce qu'il va réserver, s'il nous prépare quelques petites dingueries.
0: Ouais, franchement, j'ai vraiment hâte de la suite. Et ça s'annonce bien, en tout cas.
1: Et tu sais de qui j'ai hâte de la suite aussi?
0: Je ne sais pas.
1: Eh ben, je vais te le dire tout de suite. C'est le groupe Party of Two.
0: Ouais.
1: C'est vraiment ma découverte de cette année. Voilà, j'adore ce duo, donc composé de Jada Grace et Swim. Et en fait, en ce moment, ils sont en pleine sortie de single pour leur prochain projet qui s'appelle America's Next Top Party, qui sortira donc le 17 octobre. Et donc, ils ont sorti un single qui s'appelle Friendly Fire. Donc, Friendly Fire, qu'est-ce que c'est dans les jeux vidéo? C'est quand tu peux attaquer ton coéquipier. Et là, en gros, ce son, c'est un peu une sorte de beef entre les deux, mais en un son. Et le son est super cool. Et je m'écoute ça en ce moment. Donc je vous propose de l'écouter tout de suite. C'est Friendly Fire de Party of Two sur 33 Tours. C'est parti.

0: Voilà, c'est incroyable, c'est exceptionnel. Moi, ça réserve du lourd pour l'album, j'ai très hâte. C'était Friendly Fire de Party of Two sur 33 Tours, évidemment, pour annoncer leur prochain album qui sortira le 17 octobre. Je vous en parlerai sûrement. J'adore ce duo parce qu'en fait, ils ont une créativité de fou. Et voilà, tout simplement.
1: C'est déjà une bonne raison d'aimer.
0: Oui, voilà.
1: D'aimer des artistes. On peut passer du coup à la petite pépite
0: à
1: de
0: la
1: ces
0: petite
1: deux dernières,
0: pépite de ces deux dernières semaines. Je me souviens que quand tu m'en as parlé, j'étais en mode ah, c'est trop bien.
1: Ouais,
0: j'ai hâte d'écouter
1: bien.
0: Et bah du coup, c'est sorti entre temps et j'ai hâte qu'on vous en parle.
1: Totalement.
0: Axel, je te laisse en parler. Toi, je sais que ça te tient plus à cœur.
1: Évidemment. Alors pourquoi c'est trop cool? Déjà parce qu'il y a un de mes artistes préférés qui a sorti un nouvel single, c'est Rex Orange County.
0: Et oui.
1: Il est revenu avec un son qui s'appelle Take a Drive, qu'il a un peu teasé tout l'été. Donc on avait trois hâte qui nous le sortent justement. On savait que c'était un peu vibe été ou tout. Et là surtout, quand il l'a annoncé, il commençait à mettre des emojis skate un peu partout.
0: Uh-huh.
1: Pourquoi? Mais en fait, c'est pour Skateboard P aka Pharrell Williams, puisque c'est
0: voilà.
1: Pharrell Williams qui est à la prod de ce nouveau single de Rex Orange County.
0: Le bon Pharrell.
1: Et franchement, avec Emilio, on l'a trop kiffé. Donc on s'est dit pourquoi pas vous le faire écouter
0: un
1: en entier.
0: Un son vraiment très cool, effectivement. Voilà. Donc c'est tout de suite sur 33 Tours.
1: Let's go.
0: Take a Drive de Rex Orange County. C'est parti.

0: Il y avait les micros d'activés.
1: Il y avait les micros, excellent. Je m'entends vraiment pas beaucoup là. C'est pas grave.
0: Bon,
1: okay.
0: Les amis, on teste quelque chose. Mais normalement, à partir de maintenant, et pour ce qui va suivre pendant une partie de l'émission, ça va être moi aux commandes. Voilà. Pourquoi ? Parce que tout de suite, Axel, déjà, c'était Rex Orange County, un petit son très beau qu'on a apprécié. Voilà. Take a Drive.
1: Sur 33 tours.
0: Produit par Pharrell Williams. Un beau son qu'on a bien aimé. Et du coup, comme on disait, là, c'est la grosse partie de l'émission qui arrive.
1: Totalement.
0: Et du coup, pour se simplifier la tâche, surtout pour te simplifier la tâche,
1: yes.
0: Je vais essayer de prendre les commandes. Donc voilà, merci, soyez indulgents. À partir de maintenant, je pense qu'on va essayer de faire ça dans les émissions. Bref, c'est tout de suite. C'est les Focus. Axel, est-ce que t'es prêt ?
1: Let's go !
0: C'est parti. Axel,
1: oui.
0: D'habitude, c'est moi qui commence les focus.
1: C'est vrai, souvent, ouais.
0: Mais du coup, comme on l'a dit, cette fois-ci, c'est toi qui vas entamer les hostilités et à raison, parce qu'aujourd'hui, tu vas nous parler de quelque chose de très lourd.
1: Ouais, très très lourd. Bah, en fait, tout simplement, pour cette semaine, j'ai voulu préparer quelque chose en rapport avec une actualité personnelle en soi, mais je trouve que c'était un sujet quand même assez vaste à traiter. Enfin bref, on va en parler plus en détail. C'est marrant parce que quand on préparait cette émission avec Emilio, on s'est posé une question plutôt simple quand on était tous les deux. C'est est-ce que Drake, en vrai, ça serait pas le rappeur le plus connu du monde?
2: En vrai.
1: En vrai. Et franchement, c'est vrai. Tout le monde connaît Drake. Même ta maman, elle connaît Drake. Genre, qui n'a jamais entendu les mélodies de One Dance ou le drop de God's Plan? Voilà. Bref, vous l'aurez compris. Aujourd'hui, on parle de Aubrey Graham, a.k.a. Six the God, a.k.a. Drizzy, a.k.a. Drake.

0: Donc récemment, le 7 septembre dernier, j'ai eu la chance d'aller au concert de Drake à l'Accor Arena de Paris. C'était pour la tournée Some Special Shows for You, accompagné de Party Next Door, justement, son acolyte. Et puis c'était vraiment un show grandiose, triomphant, un vrai show triomphant et émouvant, délivré sur près de 2 heures de concert où le natif de Toronto a enchaîné ses meilleurs classiques, retraçant les différentes eras de sa déjà longue carrière. D'ailleurs, justement, si vous voulez voir ça, c'est dans nos stories à la une. J'ai montré plein de vidéos du concert, donc si ça vous intéresse, c'est tout de suite. Vous pouvez aller voir ça sur le compte Insta. Enfin, après l'émission plutôt. En tout cas, quoi de mieux que de retracer cette carrière fantastique à travers l'influence large que Drizzy Drake a eue sur ses dernières 15 années. Bon, déjà, il faudrait remonter au début des années 2010 pour constater le succès mondial du rappeur canadien, notamment marqué par la sortie de son magnum opus Take Care en 2011. Il y a eu des gros tubes, comme le morceau éponyme.
1: Axel, juste rapidement, qu'est-ce qu'un magnum opus ?
0: Un magnum opus, en gros, pour un artiste, c'est genre... Quand tu penses à un artiste, c'est ok, c'est cet album souvent qui ressort. Genre Tyler, the Creator, c'est Igor.
1: Voilà.
0: Frank Ocean, c'est Blonde.
1: C'est le classique, l'album qui ressort.
0: C'est le classique. Voilà, c'est le classique où un peu tout le monde est d'accord et tout le monde voit cet album.
1: Je t'ai coupé, mais pour moi, c'est important de...
0: C'est important de le préciser. Et en tout cas, Drake, justement, il sort Take Care en 2011 et il y avait des gros tubes comme le morceau éponyme, justement, avec Rihanna ou encore le banger Headlines. C'est vraiment un de ses classiques. À l'époque, ça donnait vraiment une véritable identité à ce qu'on a appelé plus tard le son OVO, OVO Sound. Et OVO, c'est le label de Drake. À l'époque, la sortie de ce disque, elle est également synonyme de l'éclosion d'un autre artiste qui lui aussi va devenir une star planétaire, c'est The Weeknd. Ce dernier, justement, il était d'ailleurs en pourparlers à l'époque pour signer chez OVO, mais il y a eu des différends entre les deux parties, et ça va vraiment créer des tensions entre les deux artistes qu'on ne reverra jamais par la suite aussi liés qu'au début. Bon, en même temps, que serait Drake sans ces histoires de clash ? Franchement, c'est une bonne question. Bah, justement, on peut se poser cette question aujourd'hui. On se souvient forcément du clash avec Pusha T et Kanye West en 2018, qui avait amené, pas rien, puisque ça avait amené à la révélation de l'existence du fils de Drake, Adonis, à travers le diss track The Story of Adidon de Pusha T. Puis encore plus récemment, le clash avec Kendrick Lamar, où son opposant est ressorti avec un single récompensé de 5 Grammy Awards.
1: Voilà.
0: Comme quoi, Drake ressort rarement victorieux de ce genre d'événement. Franchement, Drake, lâche les clashs, fais juste de la musique.
1: Bon.
0: Franchement, là où on préfère Drake, c'est clairement dans le divertissement, dans l'entertainment,
1: yeah.
0: Tu vois ce que je veux dire,
1: you know.
0: C'est peu étonnant au final pour un artiste qui a commencé sa carrière en tant qu'acteur. Entre ses multiples interviews mélangeant messages de motivation ou moments hyper cringe au possible, Drake nous a servi lors de ces dernières années. Clairement, Drake, c'est un peu la référence numéro une des refs et des mèmes sur Internet. Genre, qui a engrangé autant de refs, genre en tant que genre star de la pop culture sur ces 10 dernières années? Bah, je pense qu'il y a que Drake.
1: Même justement, le son que t'as mis en intro tout à l'heure.
0: Ouais.
1: Normalement, si vous étiez né, ça vous rappelle forcément une époque, quoi.
0: Bien
1: c'est
0: sûr,
1: un classique.
0: C'est vraiment une époque. Et du coup, il y a rien qu'à voir, genre sur Reddit ou sur Twitter, le nombre de mèmes qui sont faits en rapport avec Drake. Voilà, ça se comprend assez rapidement. Et alors, certes. Il y en a qui peuvent voir ça comme un élément qui décrédibiliserait l'artiste, mais il y en a d'autres qui voient ça comme une marque du passage de Drake au sein de la pop culture au final. Si on revient à l'essentiel, c'est-à-dire la musique, Drake est certainement l'un des artistes mainstream les plus polyvalents qu'il soit. Dans ses premiers disques, Drake, il incarnait ce mélange rap R&B, propre à la fin des années 2000, mais il le faisait à sa façon déjà. Aubrey Graham, de son vrai nom, il se démarquait déjà progressivement de la concurrence. Entre 2011 et 2018, là on peut le dire, c'était clairement le style Drake qui était dominant dans le paysage musical du rap US, puis même de la pop mondiale, franchement. Le truc, c'est que c'est vraiment devenu une icône qui paraissait intouchable à l'époque. On était en mode Drake, il sort un son, c'est un hit, c'est comme ça, c'était une règle. Après, depuis 2020, il y a son style qui commence un peu à s'essouffler. L'artiste canadien, il a plus forcément sa magie d'antan, et... Il y a des gros succès commerciaux, mais le succès d'estime de ces derniers projets, ils sont pas au rendez-vous. Est-ce que c'est vraiment important après tout ? Moi, je suis quand même fan de sa musique depuis mon époque collège, ça m'a vraiment marqué lors de cette période de ma vie. Et franchement, bah, lui, c'était son prime de popularité en fait. Et c'est assez frustrant de connaître son talent justement, de voir ce qu'il est capable de faire, et puis d'écouter les projets un peu insipides qu'il est capable de nous sortir. Cependant, Il y a quand même des belles exceptions avec quelques morceaux marquants, comme son dernier hit Nokia, dans son dernier album commun avec Party Next Door. Je l'ai trouvé sympa. Et moi perso, j'aime vraiment bien la mixtape Darklane's Demo Tapes qu'il avait sorti en 2020. Il y a vraiment de très bons sons dedans, comme Chicago Freestyle et like Given. C'est un de mes sons préférés.
1: J'aime
0: Drake.
1: Beaucoup ce son.
0: En parlant des sons préférés de Drake, peut-être que vous verrez un truc si vous suivez
1: peut-être.
0: Bien le compte Insta cette semaine.
1: 30 ans de de banner.
0: Et surtout, moi je pense qu'il faut vraiment citer la superbe tentative House sur Honestly Nevermind.
1: Vraiment.
0: Je trouve que c'est un album très réussi et c'est dommage de ne pas l'avoir mis plus en avant parce que pour le coup, au moins à l'époque, il avait testé quelque chose en 2022. En tout cas, en conclusion, l'influence de Drake, elle est simplement indéniable. C'est pas ce genre d'artiste dont tout le monde. Enfin, c'est ce genre d'artiste dont tout le monde se souviendra plus tard. Qu'on l'apprécie ou pas, on aura tous des souvenirs liés de près ou de loin à sa musique. C'est comme ça. J'aimerais finir cette chronique en la dédiant à mon papy, qui écoute cette émission, j'espère, et avec qui j'ai eu la chance de profiter de ce concert. Je te remercie encore pour ce souvenir, à jamais gravé en moi.
1: Où est le papy?
0: Quoi de mieux que de vous faire écouter la chanson avec laquelle il était entré sur scène. C'est un de ses plus beaux titres selon moi. C'est Over My Dead Body, tiré de l'album Take Care. C'est tout de suite sur 33 Tours.

0: Et voilà, c'était un de mes titres préférés de Drake, comme je l'ai dit, sur 33 tours, Radio Campus Rouen 92.9. C'était Over My Dead Body de Drake. J'espère que vous avez bien aimé. Et que vous avez apprécié.
1: Incroyable. Axel, ton focus sur Drake, il était fou.
0: Merci beaucoup, ça fait trop plaisir.
1: Tu vois, mais comme tu dis, on en parlait et tout. Et c'est vrai que, genre, moi, Drake, j'aime énormément. Comme, mais je pense comme un public lambda, tu vois. Je connais pas plus que ça non plus. J'ai écouté de fou quand j'étais plus jeune, comme toi, période collège et tout. Mais je trouve que t'as vraiment bien parlé du phénomène qu'est Drake, tu vois. Pour moi, c'est vraiment, comme t'as dit, un artiste complet, tu vois. Tout le monde le connaît et tout. Même si t'aimes pas forcément, t'aimes pas pas non plus, tu vois.
0: Ouais. Non, mais c'est ça, t'es un peu... En fait, Drake, c'est un peu un truc où genre, t'es un peu obligé d'aimer parce que genre...
1: Voilà, au moins quelques sons et tout.
0: Oui, c'est ça. Genre, ça passe bien un peu tout le temps, quoi.
1: Et voilà. Non, incroyable.
0: Tant mieux. Ça me fait plaisir,
1: t'es très, très chaud.
0: Je te fais la passe et c'est parti, mec.
1: Attends, fais Tiro d'abord. C'est bon.
0: C'est parti.
1: Alors, moi, on va totalement changer de registre. Voilà. Axel vous a parlé d'un sujet et d'un artiste que vous connaissez forcément. Moi, je suis sûr que le sujet de mon focus, vous en avez aucune idée. Genre, enfin, vous connaissez pas. C'est sûr, c'est inconnu pour vous. Dans les focus, d'habitude, on parle d'albums. Ou même d'EP, comme le focus d'Axel d'il y a deux semaines, ou encore d'artistes connus, comme ce qu'il vient de nous faire juste avant. Mais aujourd'hui, c'est un tout autre registre. Je vous invite vraiment à ouvrir vos oreilles, à sortir vos manuels d'histoire, car je vais vous parler de la comédie musicale Hamilton.

Et ça raconte aussi l'histoire de l'indépendance du pays américain. Pour cela, la pièce se concentre sur deux actes. Le premier narre le début de la vie d'Hamilton, ainsi que la révolution américaine et la guerre pour l'indépendance du pays. Le deuxième acte, lui, va se concentrer sur la création de la Constitution des États-Unis et toute la fondation politique du pays. Mais évidemment, je vous aurais pas parlé de ce projet si c'était juste un cours d'histoire sur fond de musique classique. Non, Hamilton, c'est beaucoup plus que ça. Chaque chanson arrive à raconter un point d'histoire, à développer un personnage avec une finesse et une technique exceptionnelles. Et pour ça, quoi de mieux que le rap? Et oui, j'étais obligé. Évidemment, le hip-hop est une grande influence musicale pour cette pièce. Je pourrais développer très longtemps sur les différents sens et utilisations du rap dans chacun des sons, mais ça serait un peu long. Retenez juste que ce style est vraiment respecté et nous entraîne dans l'histoire. Évidemment, il n'y a pas que ça. Il y a aussi de magnifiques ballades, des sons plus folk ou même R&B. C'est vraiment très riche, très varié, très bien fait. Et je vais y revenir, mais Lin-Manuel Miranda est un génie. Non seulement chacun des sons correspond parfaitement aux émotions transmises par l'histoire, mais en plus, il y a des éléments musicaux, des boucles ou des paroles qui reviennent dans différents morceaux afin de rappeler des personnages ou des moments du scénario, comme des sortes de mini flashbacks, mais musicaux. C'est vraiment très bien fait, c'est très bien réfléchi, et c'est évidemment aussi très bien porté par les comédiens et les comédiennes. En effet, sur les plateformes de musique, on retrouve la pièce comme un album en fait, une sorte de double album. L'acte 1, c'est le premier album, et l'acte 2, c'est le deuxième album. Et les artistes, c'est en fait les premiers comédiens originaux qui interprètent la pièce dès ses débuts en 2015. On retrouve donc différents personnages historiques tels que donc Hamilton, évidemment, joué par Lin-Manuel, George Washington, le premier président des États-Unis, joué par Christopher Jackson, Eliza Schuyler, la femme d'Hamilton, jouée par Philippe Asso, qui au passage a une voix magnifique, ou Aaron Burr, le méchant de l'histoire, joué par Leslie Odom Jr., qui pour moi est vraiment le meilleur comédien de la pièce. Mais ce qui est aussi incroyable, c'est que certains comédiens jouent plusieurs personnages entre l'acte 1 et l'acte 2. Par exemple, Anthony Ramos joue dans l'acte 1 John Lawrence, le plus fidèle ami d'Hamilton. Et dans l'acte 2, il joue le fils de ce dernier. Ou encore mes deux personnages préférés, le marquis de Lafayette et Thomas Jefferson, interprété par David Diggs, qui est trop fort. Voilà, c'est vraiment, il est trop chaud ce mec. Donc je vous invite vraiment, si vous êtes curieux, à aller écouter ça. Alors c'est un peu long, c'est vrai. Ça fait 2h40 au total. Mais en fait, c'est comme si on regardait un film. C'est-à-dire que c'est pas un projet que vous allez écouter comme un album, comme ça, de temps en temps et tout. C'est vraiment une histoire qui vous est racontée, mais sous forme musicale. C'est vraiment très bien fait. Et d'ailleurs, si jamais vous préférez visionner la comédie, c'est totalement disponible sur Disney+. Parce qu'avec le Covid, du coup, la pièce ne pouvait plus se jouer. Et du coup, elle a été disponible sur Disney+. Voilà. Et on va quand même pas se laisser sans écouter un son. J'ai longuement hésité parce que les sons sont tous géniaux et aussi un peu longs, on va pas se le cacher. Mais celui qu'on va s'écouter, pour moi, c'est vraiment le lancement de l'histoire, le début de la révolution. C'est tout de suite, c'est My Shot sur 33 Tours. C'est parti.

0: Oh là là, je suis trop heureux de vous en avoir parlé. C'est un truc de fou. Vraiment, j'espère que ça vous a convaincu, que ça vous a donné envie d'écouter.
1: Moi, ça m'a convaincu.
0: C'était donc My Shot, un extrait de la comédie musicale Hamilton, voilà, très populaire aux États-Unis. J'ai complètement oublié d'en parler, mais en fait, si je voulais vous en parler, c'est parce que cette année, c'était les 10 ans, voilà, de la pièce. Et d'ailleurs, pour ça, ça a été récompensé aux BET Awards.
1: Excellent.
0: Donc, voilà. Axel, c'était vraiment un duo de focus exceptionnel aujourd'hui.
1: Là, on était sur du très haut niveau.
0: Là,
1: si
0: là, c'était très très fort.
1: C'était du très haut niveau.
0: Et en vrai, de vrai, je suis un peu content parce que la suite qui va venir, c'est un peu en lien avec les deux focus dont on a parlé.
1: Totalement, totalement,
0: donc,
1: totalement.
0: Est-ce qu'on ne lancerait pas tout de suite le I Wonder?
1: C'est parti. Alors, Emilio, pour cette semaine, de quoi est-ce qu'on va parler pour ce I Wonder? Alors, petit rappel pour les, peut-être pour les gens qui ne sont pas familiers avec l'émission, le I Wonder, c'est quelque chose qu'on a ramené pour cette saison 2.
0: Et oui.
1: C'est tout simplement une question qu'on se pose à tous les deux en improvisation, un petit peu, en direct.
0: Petite discussion, voilà.
1: Petite discussion autour de la musique. On a une petite problématique. Et la problématique de cette semaine, c'est quoi, Emilio?
0: La problématique de cette semaine, c'est est-ce que les concerts et les performances live, c'est toujours bien? Et oui, pourquoi on se pose cette question? Axel, t'as parlé de Drake parce que tu l'as récemment vu en concert. Et moi aussi,
1: totalement.
0: Comme tu l'as même dit sur notre compte Insta 33tours-on-air, on a récemment mis un peu les derniers concerts qu'on a vus.
1: Yes.
0: Et en plus de ça, moi aussi, mon focus, bah, c'est en rapport avec justement une performance live. Du coup, on s'est dit que c'était une bonne question à se poser. Est-ce que les concerts, c'est toujours bien aujourd'hui? Axel, je lance le chrono, c'est parti tout de suite. Est-ce que tu veux commencer? Est-ce que tu veux que je commence?
1: J'ai envie de commencer.
0: Vas-y, c'est mec,
1: parti.
0: Donne-nous ton avis.
1: Alors, c'est une super bonne question, surtout que, comment dire, le live, il a pris une place différente, puisqu'aujourd'hui, il y a tout ce truc au final de... En fait, il y a quelque chose quand même dans le live d'aujourd'hui qui est que c'est moins unique. Oui. À l'époque, quand on allait voir une performance live dans les années 90, même avant du coup, à moins que ce soit une grosse captation ou quoi, tu ne pouvais pas retrouver le concert par la suite. Tu le vivais à fond dans le moment présent et c'était comme ça. On se posait même pas la question en fait, j'imagine.
0: C'est ça.
1: Maintenant, il y a tout ce truc où on va dans les concerts, on aime bien filmer, on aime bien voir des souvenirs comment dire, qu'on peut, sur lesquels on peut revenir quand on veut. Et parfois, du coup, ça gâche peut-être un peu l'expérience. C'est une question qu'il faut se poser. Je pense pas qu'il faut blâmer les gens qui font des vidéos. Moi aussi, ça m'arrive de faire des vidéos quand je fais des concerts, logique. Mais après, voilà, la question peut se poser. Est-ce que c'est vraiment, comment dire, est-ce que c'est pertinent, au final, de vouloir absolument garder ces souvenirs-là de manière ancrée dans des vidéos ou quoi sur nos téléphones, alors que c'est ce qui se passe devant nos yeux? C'est ça la question. Mais après aussi il y a la question en termes de performance live concrète. Est-ce que vraiment le live, est-ce que les artistes, c'est aussi bien qu'avant? Ça c'est une très bonne question. Et je trouve, peut-être qu'on peut s'attaquer au monde du rap, franchement, pour le coup, là. Enfin, s'attaquer, en tout cas, aborder ce sujet-là, plutôt.
0: À l'attaque.
1: J'ai vu des gens dire sur les réseaux, pourtant des gens qui sont justement vraiment dans ce milieu-là du hip-hop en France et tout, être en mode, le problème, c'est que maintenant, les concerts de rap, c'est de la merde. Il y a des gens qui ont dit ça, quand même.
0: Voilà, dis les termes.
1: C'est un peu une hyperbole, mais... Mais franchement, il y a ce truc-là où il y a beaucoup de concerts que tu vois en festival. Les gars, ils arrivent, ils font du playback. Ils ont toujours comment on appelle ça déjà,
0: un second qui les aide.
1: Oui, voilà.
0: Un backer, quoi.
1: Ouais, alors un backer, à la limite, ça c'est pas grave. C'est un peu dans la culture du truc. Mais c'est, tu vois, ils chantent pas leurs paroles. On entend qu'il y a une piste derrière, tu vois, où ils chantent à moitié. Genre en mode comme si c'était dans un vieux showcase perdu dans le 9-4. Enfin, tu vois. Désolé, le 9-4, je sais pas pourquoi. Mais...
0: On vous embrasse tous.
1: On vous embrasse. Mais.
0: Alors, si je peux me permettre de rebondir dessus, parce
1: bien
0: que
1: sûr.
0: Pour le coup je pense que j'ai peut-être plus vécu ça de concerts de rap et tout. Je trouve que il y a eu un moment où ouais on était vraiment dans ça où en fait les performances live c'était juste un moyen de ramener ses fans on va dire et de se faire de l'argent, mais je trouve que ça évolue de plus en plus, que ce soit dans des petits artistes émergents qui bah comme maintenant ça se développe beaucoup plus, essayent d'avoir vraiment quelque chose d'unique. Et dans les gros artistes, bah, je trouve qu'il y a quand même toujours une sorte de cohésion ou de travail de scénographie, tu vois, qui est de plus en plus travaillé. Mais il y a vraiment un moment où c'est vrai que j'avais ce ressenti de concert un peu basique, où c'est juste un mec sur scène qui fait pas plus que ça d'interaction avec son public,
1: ouais.
0: Qui fait pas que justement on a ce moment unique, surtout que Et je trouve que c'est assez important aussi, t'en as parlé et tout. Mais tu vois, maintenant, de nos jours, bah, t'as beaucoup de même de sets complets sur YouTube, trouvables gratuitement, de concerts et tout. Ce qui fait que le moment est beaucoup moins unique.
1: C'est ça.
0: Mais en même temps, je trouve, en fait, ce qui est assez particulier et étonnant, je trouve, avec les concerts et les performances live, c'est que, bah, en fait, maintenant, quand tu regardes, à chaque gros artiste, il y a toujours, ça part en 10 minutes, en 20 minutes, genre ça part super vite. Et j'ai l'impression que les gens sont vraiment plus attachés à vivre ce moment, mais en profitent moins, tu vois.
1: Je suis carrément d'accord, c'est un truc super paradoxal, mais qui est très vrai.
0: C'est beaucoup plus attendu, mais c'est beaucoup moins profité.
1: Par exemple, si je peux me permettre de... Est-ce que tu étais en pleine phrase, Emilio?
0: Vas-y.
1: Par exemple,
0: on n'a plus beaucoup de temps.
1: C'est juste pour prendre l'exemple avec The Weeknd, il n'y a pas longtemps, où genre, tu sais, les places, t'as des centaines de milliers de personnes sur la file d'attente, mais est-ce que ces gens-là, ils vont vraiment pour, en mode, regardez, j'ai ma place pour The Weeknd, ou vraiment, je suis fan de The Weeknd, je veux absolument le voir en concert, je veux vivre ces chansons-là en live?
0: Moi, et, si je peux me permettre, je suis vraiment un énorme rageux sur ça, et j'avoue que, en fait, bon, c'est pas pour parler de moi et tout, mais je sais que vraiment quand je vais à un show, j'aime vraiment profiter, tu vois. Je prends vraiment très peu de vidéos, je prends à la limite une vidéo de mon son préféré, une photo et tout machin. Mais je trouve que vraiment les gens maintenant vont pour dire qu'ils y vont, comme t'as dit.
1: C'est vrai.
0: Tu vois, on est allé voir Luigi à Bercy tous les deux.
1: Ouais, il y a un an.
0: Je me souviens qu'il y a des gens qui faisaient dos à la scène juste pour prendre des vidéos, pour faire des playbacks, voilà et tout. Je trouve ça... Je comprends vraiment pas. Et moi, je sais que
1: on
0: les
1: est les
0: gens
1: vieux cons de Radio Campus.
0: Oui, voilà.
1: Mais en même temps,
0: mais après, je trouve que, tu vois, pour le coup, pour avoir vu Kendrick Lamar et SZA à Barcelone,
1: ouais,
0: je trouve que c'est une mentalité aussi très française.
1: Okay.
0: Où en France, on profite peut-être pas assez de tout ce qu'on a, tu vois.
1: L'instant
0: ou alors c'est juste qu'on est peut-être des cons en France, je sais pas. Mais je trouve qu'il y a vraiment un truc de... Ah, bon, on a plus de temps. Bon, attends, je finis ma phrase quand même. Mais je trouve qu'en France, on profite pas assez du moment, tu vois,
1: où c'est quelque chose
0: de très superficiel, alors que c'est censé être un moment de regroupement de fans. Et je tenais juste à finir sur ça aussi. Je suis par contre absolument pas d'accord pour, tu sais, la légitimité de vrai ou faux fan.
1: Ouais,
0: pour moi,
1: très important,
0: tout le monde peut aller voir un concert, même si tu connais depuis 10 ans ou depuis
1: deux mois.
0: Ouais. Tant que t'as vraiment envie de vivre le moment et de kiffer avec des gens qui kiffent ça, c'est trop bien. Et même, tu vois, par exemple, je suis allé voir Justice, je connais pas du tout. Tu vois, je suis allé voir Justice à Rock en Seine, je connais vraiment pas du tout. Mais il y avait vraiment une ambiance de tout le monde voulait kiffer.
1: Et ça,
0: je trouvais ça trop bien.
1: C'est ça. Non, en gros, le résumé, c'est juste, en fait, c'est tout simple, mais si vous voulez voir un concert, allez-y.
0: Oui,
1: quel que soit l'artiste,
0: vraiment.
1: On s'en fout que vous connaissez un son ou toute la discographie, on en a un foot, mais juste allez-y pour kiffer et allez-y pour vous, quoi. Genre,
0: voilà, c'est
1: lieu.
0: Ça. Pour moi, vraiment, les concerts et même les festivals, c'est vraiment un moment de partage de gens qui kiffent la musique.
1: Exactement.
0: Et du coup, pour moi, du coup, pour répondre à la question, pour moi, c'est toujours aussi bien, mais en fait, le problème, c'est pas les concerts, c'est les gens.
1: Ouais.
0: Voilà, je suis un gros rageux en fait.
1: Non, mais c'est une bonne conclusion. Et on vous invite justement à réagir à ce I Wonder
0: bien sûr, évidemment.
1: Sur Insta, en DM, ce que vous voulez.
0: Racontez-nous vous, vos
1: expériences de concert.
0: Tout ça, ça nous ferait très kiffer.
1: Totalement.
0: Et Axel, on va se passer un petit son en rapport avec ça quand même.
1: On va se passer un petit son d'un album. Je pense que quand on pense album live dans l'histoire de la musique, c'est peut-être un de ceux qui va ressortir le plus vite, peut-être même le premier. C'est l'album live de Nirvana, Live on MTV Unplugged de 1993. Et on va se passer mon son préféré de l'album que j'entends beaucoup depuis que je suis petit. Ça s'appelle The Man Who Sold the World.
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0: Et voilà, à l'instant sur Radio Campus Rouen 92.9, l'émission 33 Tours, on vient de vous passer The Man Who Sold the World de Nirvana, donc sur le légendaire live MTV Unplugged de 1993, pour illustrer justement...
1: clôturer ce I Wonder, voilà, exactement, en rapport avec justement les performances live et les concerts. C'était demandé, est-ce que c'était toujours aussi bien?
0: Emilio, petit top 3 de tes concerts.
1: Mais avec grand plaisir.
0: Allez.
1: En top 1, je mettrais le concert qu'on a fait cette année de Tyler the Creator. Voilà, yes. C'est parce que pour moi, c'était vraiment l'artiste que je voulais voir en concert. Et je l'ai vu en concert avec toi en plus, donc je suis trop heureux. Ouais. Top 2, je dirais Jid, parce que c'est quand même mon rappeur préféré. En plus, je l'ai vu avec mon père. Voilà, c'était vraiment. En plus, c'était le premier gros artiste que j'ai vu international à Paris, tout ça. Et j'ai trop kiffé. Et en top 3, c'est assez récent, mais je dirais Luigi à Rock en Seine. Parce que, pas à Bercy, tu vois, mais parce qu'en festival, il était beaucoup plus libéré et tout. Et en plus de ça, il y avait une raison que je ne dirais pas en émission, mais qui a fait que j'ai préféré le concert. Voilà. Mais du coup, voilà. Et toi, Axel?
0: Moi, petit top 3, vite fait, franchement, je dirais Drake, dont j'ai parlé dans mon focus. Je dirais Tyler the Creator, mais aux Ardentes, que j'avais vu en 2022. Et c'était vraiment génialissime. L'ambiance était génialissime.
1: Et encore pour Call Me If You Get Lost,
0: voilà,
1: tout ça.
0: C'était pour Call Me If You Get Lost en plus, donc voilà. Et petit top 1, je dirais peut-être Nelly, hein, franchement. Nelly,
1: qu'on
0: a vu à Lille.
1: À Lille. En plus, toi, t'es monté sur scène et tout.
0: Je vous en parlerai pour les 1 an de cet événement sur le compte Instagram. Ouais. Voilà. En tout cas, on espère que ce petit I Wonder vous a plu et puis tout de suite.
1: Forcément, c'était un peu frustrant, mais
0: ouais, forcément.
1: N'hésitez pas à nous donner vos avis sur le 33 tours du World Air sur le compte Instagram. On enchaîne, on finit cette émission avec les recos. C'est parti.

0: Bon, les recos, on va faire vite. Je commence. Enfin, moi, je vais vous parler de Anthony Ramos. J'en ai parlé tout à l'heure dans mon focus. C'est l'un des comédiens de Hamilton. Et en fait, juste après la comédie musicale, en fait, il a continué sa carrière dans la musique et il a sorti notamment un album qui s'appelle The Good and the Bad. Et j'aime vraiment beaucoup cet album et surtout un son qui s'appelle One More Hour. Je pense qu'on peut se l'écouter tout de suite. C'est parti, c'est One More Hour de Anthony Ramos sur 33 Tours.
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0: Et voilà, c'était One More Hour de Anthony Ramos. C'est vraiment mielleux, on aime bien ça, hein. Fin d'émission, ça met bien. Et Axel, je crois que tu vas rester dans la lignée en vrai. Hein.
1: Franchement, ouais, on va se finir avec une petite douceur. C'est un son d'un artiste que je ne connaissais pas, je crois, avant. Ce son, c'est Love and Obsession de Arkim Adekwe. C'est un son qui a été fait pour le film Lurker, qui est actuellement en salle. Et pour la petite histoire, il a été écrit justement par Ex-Orange County, donc ça fait une petite boucle avec ce qu'on vous a passé au début de l'émission.
0: En récap, ouais, voilà. C'est parfait. Tout se lit.
1: Exactement, et donc tout de suite, c'est Love and Obsession.
0: Sur 33.

0: Ah, j'adore ce son.
1: Ah, c'était beau, c'était... J'aime bien quand ça finit comme ça, ça finit en douceur.
0: C'était Love and Obsession, tiré de la BO du film Lurker, une chanson de Archimède Kwe, produit par Kinibitz et écrit par Rex Orange County. Voilà, on espère que vous avez kiffé.
1: Et c'est déjà, comme on l'a dit, la fin de l'émission.
0: Totalement.
1: Ah, ça fait toujours un petit pincement au cœur à chaque fois.
0: Ouais, c'est passé vite. Hein.
1: Mais ce n'est qu'un au revoir, évidemment. On se retrouve dans 2 semaines. Dans 2 semaines, on vous réserve du lourd, toujours.
0: Bien sûr.
1: Si jamais vous êtes en manque de votre dose de nouveautés musicales, vous pouvez nous retrouver sur 33tours-du-bas-on-air, sur lequel on l'a même pas dit de l'émission. Mais vous pouvez retrouver le weekly spins de l'émission, où il y a tous les sons de l'émission, avec des petits sons en plus qu'avec Axel, on vous a réservé. Je ne sais plus parler, ça y est.
0: Il n'y a pas de souci.
1: Bref.
0: Voilà, retrouvez-nous sur Instagram, on aura des nouveaux posts bientôt.
1: La 33 tours tirés du bon air.
0: La playlist Weekly Spins, pardon, disponible dès ce soir sur toutes vos plateformes préférées. Puis on vous dit au revoir et à dans 2 semaines.
1: À dans 2 semaines.
0: Gros bisous
1: à vous.

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Quand j'étais loin, j'allais souvent au bord de la rivière. J'ai laissé traîner mes yeux. Au bord des rivières, on voit bien le sol sous l'herbe. Les rives dénudées par l'eau, là où nichent les ragondins et où les racines apparaissent. Farcées par l'eau de la rivière, sortant de terre comme des épis au saut du lit.

0: Tiens, si je vous dis rivière, que voyez-vous ? Vous l'aimez cette rivière en ville ?
1: Les rivières sont nos grands-mères en quelque sorte, et on les oublie. Je n'avais pas conscience de la grandeur du monde quand j'étais enfant, ni de ses douceurs, ni de ses douleurs, à part coucher dans le terrain vague en regardant le ciel. Tout de même, ça me faisait quelque chose. Aujourd'hui encore, quand j'y repense, d'une certaine façon, j'y suis encore, couché dans le terrain vague. Je faisais des commentaires sportifs dans ma tête quand j'étais gosse, sans cesse.
2: En pédalant.
1: En marchant.
0: En tapant du pied et de la main.
1: Dans des balles plus ou moins grosses.
0: Des commentaires sportifs.
3: Et voici nos anciennes balles d'éoliennes, transformée en une matière première parfaite

0: On ne voit pas la culture qu'on se parle là-dedans, surtout enfant. Pourtant ça parle toujours. Pourtant ça parle toujours dedans.
1: Je n'avais pas idée du silence, ni de la liberté.
2: Ni de la mort, ni du sol,
3: et de ses profondeurs.
4: Caché dans les hautes herbes, j'avais pas conscience du charroi du monde.
2: Tandis que j'allais et retour.
0: Aller
5: et retour.
0: Aller et retour.
6: Aller et retour à bicyclette le long des trottoirs de la rue de Garbec en faisant de faux commentaires de journalistes sportifs.
0: Dans ma vaste petite tête de gosse.
6: À part au bord de la rivière, là, quelque chose se montrait.
0: Cette lumière claire et sourde qu'on retrouve dans la solitude. Ce flux continu. Le monde immense le long de ses pentes. Je le vivais de fait, mais

0: Depuis, j'ai vieilli. Je ne suis plus là-bas. Je ne suis pas très loin, mais plus là-bas.
1: La rivière, elle, est toujours là, mais...
2: Mais il faut vraiment vouloir la voir pour la voir vraiment.
3: Je n'ai pas beaucoup évolué depuis.
4: Je fantasme toujours autant.
5: Je pense plus.

et ces matériaux sont réutilisés à la place de graves naturelles qui sont de plus en plus difficiles à se procurer dans les carrières locales.

0: C'était un été de 97-98, où il y avait une crue estivale là, et la nuit, pourtant on était endormi à, je sais pas, 100, 150 mètres, 200 mètres du cours d'eau, on entendait les galets ou les blocs rouler dans la rivière. Ça, c'est assez marrant, parce que c'est là qu'on perçoit un peu la puissance d'un cours d'eau. Ces 30-40 dernières années, on a plutôt une dégradation des milieux aquatiques.
1: Qu'est-ce que c'est que cet animal? Enfin, le poisson, finalement, quand on ne le côtoie pas, quand on n'est pas pêcheur ou quand on n'a pas été visiter un grand aquarium, c'est un monde inconnu. Tout ce qui est subaquatique, autant les mammifères, les oiseaux, c'est facile à appréhender pour le grand public. Autant les poissons, c'est un peu le monde inconnu, le monde du silence sous la surface.
0: Le saumon passe à Tours, hein, sur la Loire. Donc va se reproduire dans l'Allier, sur le Haut-Allier ou sur les affluents de l'Allier. Et à contrario, l'anguille qui se reproduit dans la mer des Sargasses va remonter en ce moment là, au cours de l'hiver, et chez nous, les petites anguillettes, elles arrivent. Elles vont arriver en migration là, mai, juin, juillet. Et donc là, elles viennent plutôt en phase de grossissement. Elles vont rester 10 à 15 ans dans les cours d'eau. Et après, elles vont redévaler, donc redescendre en mer à l'automne, lors des crues d'automne.
1: Les pêcheurs sont tous un peu des vigies au chevet des rivières.
0: Parce qu'aujourd'hui, le cours d'eau, la plupart du temps, les cours d'eau de taille moyenne là, ne sont pas cadastrés. Ils ne font pas l'objet d'une parcelle à part entière. En fait, ce sont les parcelles riveraines qui vont en général jusqu'à la moitié du cours d'eau. Et donc, c'est pour ça que vous êtes propriétaire d'une rive. Sauf Loire, Vienne, Cher, Creuse, qui sont des cours d'eau du domaine public. On est un peu, l'Indre-et-Loire est un peu à un carrefour des grands axes de migration. Parce que dans les grands axes de migration à l'échelle du bassin de la Loire, en tout cas, il y a un axe Loire-Allier, 700-800 km en amont de la confluence avec la Loire. Et on a aussi l'axe donc Loire, Vienne, Creuse-Gartempe. Donc ça, c'est un fait, et j'allais dire la politique globale ne va pas en faveur des milieux aquatiques. Le plus grand qui a été construit pour un usage agricole, c'est le plan d'eau des Mousseaux, donc dans le nord-ouest du département. Aujourd'hui, ce qui est un peu décrié, c'est de faire les chadocs, de remplir des bassines à partir d'une rivière l'hiver à un débit finalement qui n'est pas très important.

Ils redescendent dans la vallée et se trouvent bientôt au bord de la lave. La lave, ce n'est pas la mer. C'est une fine rivière qui vit là depuis des centaines, des milliers, des centaines de milliers peut-être, des peut-être des centaines de milliers d'années.

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Le dos contre la rive, le temps entier flotte avec eux. Ils sont seuls et tous les deux, avec tout ce qui vit à ce moment-là, sous les frênes et les saules, et le vol des insectes, et l'eau et la lumière, un jour détonne dans une époque moderne. Sol et l'eau, comme tant d'autres avant eux, plongent les yeux dans la rivière, dans les mêmes méandres, là où les ombres et les lumières chantent.

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0: Puis là, en l'espace de une heure, je sais pas quelle heure il est là, en l'espace de deux heures de temps, là, elle a monté, mais on dirait, je sais pas quoi, un ouragan.
1: En 50 ans que j'habite à ce mur, j'ai jamais vu ça, le parapet qui est parti, tout. Là, j'ai le copain qui habite un petit peu plus loin, les voitures y baignent et puis tout. Hein. Ton jardin et tout, n'en parlons pas.
2: Voilà,
3: ça fait 53 ans qu'on est ici, on n'a jamais vu ça. Jamais.
4: On ne pensait pas vivre ça maintenant. Faut tenir le coup.
5: Au niveau d'une crue, donc à partir de là, vous avez une montée des eaux qui remonte au niveau des réseaux d'assainissement. Et à partir de là, tous les points bas et toutes les cuvettes sont inondées. Donc au niveau, c'est un effet naturel, quoi, tout simplement. Au niveau moyen d'urgence, c'est simplement de l'aide à la personne et de l'aide au niveau moyen pour aider à protéger tout ce qui est matériel et personne, simplement. Il faut attendre la décrue. Au niveau technique, c'est la nature qui reprend ses droits, quoi, tout simplement.

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